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1: Joël Le Squarnec pourrait revenir devant un jury d'assises. Une nouvelle information judiciaire vient d'être ouverte à l'encontre de l'ancien chirurgien de 75 ans. L'annonce du parquet de Lorient qui précise qu'elle concerne 40 agressions sexuelles et 10 viols pour des faits commis entre 87 et 2017. Déjà condamné pour des faits similaires, Joël Le Squarnec purge actuellement une peine de 20 ans de prison, la peine maximale. Après le vol des données de 70 000 contribuables, Sébastien Lecornu veut une équipe d'experts. Le Premier ministre a adressé une demande au secrétaire général de la Défense et de la Sécurité nationale. Il réclame la création d'une unité chargée d'intervenir face aux cyberattaques ciblant le système d'information de l'État. Il espère recevoir d'ici vendredi une proposition d'organisation de cette nouvelle équipe. Libérer au plus tôt les deux réalisateurs. Les mots rassurants de Jean-Noël Barrot, le ministre des Affaires étrangères, a reçu les familles de Gaël Moker et de Sébastien Parez-Pezzani, deux ressortissants français incarcérés actuellement au Togo pour fausses déclarations. Dans l'actualité, également 180 hectares de végétation brûlée et au moins un pompier blessé. Cet incendie très virulent qui s'est déclaré ce mercredi à la frontière entre l'Ardèche et la Lozère. Attisé par des vents soutenus, les flammes ont contraint l'évacuation d'un hameau d'une vingtaine de maisons. 250 pompiers sont mobilisés sur place. C'est un record. La France a connu plus de 50 jours de vagues de chaleur cette année. Le cinquième épisode de canicule depuis le mois de mai a pris fin hier. Avec 22 jours, il s'agit de la deuxième vague de chaleur la plus longue jamais enregistrée en France, derrière celle de 1983. Et puis en basket, ce sera le prochain capitaine des Bleus. Victor Wembanyama va porter le brassard un peu plus de 2 ans après son dernier match sous le maillot tricolore. C'était pour les JO de Paris. Retour sur les parquets pour l'équipe de France qui jouera demain à Belgrade. Un match amical face à la Serbie. Un match retour aura lieu dimanche à Orléans. Merci d'être avec nous.

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1: Avec Jérémy Frérot dans un instant, juste après l'actualité de ce jeudi matin. Bonjour le sud, bienvenue sur RTS, il est 6h. L'info de proximité en région, voici Loris, salut.
2: Salut Gis, bonjour à tous. Deux suspects en garde à vue après la mort d'une influenceuse dans le Gard. Le corps dénudé et partiellement calciné de Sofia Bellina, 29 ans, a été retrouvé il y a quelques jours dans les vignes à Saint-Gilles. Le parquet de Nîmes a confirmé hier l'identité de la victime. Selon Le Parisien, l'un des suspects est connu des forces de l'ordre pour violence conjugale. Un drame hier matin sur la plage des Chalets à Gruissant, dans l'Aude. Une femme de 79 ans s'est noyée. Les secours sont intervenus sur place, mais ils n'ont pas réussi à la sauver. Le décès de la victime a été constaté sur les lieux en fin de matinée. La circulation coupée hier matin sur la départementale 8 après un choc frontal entre deux véhicules entre Ortaffa et Montesco dans les Pyrénées-Orientales. Les pompiers ont pris en charge les deux conductrices légèrement blessées. Elles ont toutes les deux été hospitalisées. Aujourd'hui, la journée des oubliés des vacances organisée depuis près de 50 ans par le Secours Populaire Français. Chaque année, des dizaines de milliers d'enfants défavorisés qui ne partent pas en vacances peuvent profiter d'une journée d'évasion et loisirs. Ils seront 1200 à Gruissant dans l'Aude. En revanche, pour les 300 enfants éreultés, pas de chance. La journée prévue à la Salvetat-sur-Agout est annulée à cause des risques d'orage. Mais ce n'est que partie remise. Et l'organisation rappelle que ces initiatives ne sont possibles que grâce à la générosité de tous. Anne-Marie Petit, coordinatrice du Secours Populaire 34.
3: Pourquoi on fait ça? Ben parce qu'un enfant, quand il va se retrouver dans la cour de récréation le jour de la rentrée, il y a un petit copain qui va lui dire « Oh ben moi j'ai fait du pédalo avec mon papa, du ski nautique ou je suis allé en bateau », ben lui va pouvoir aussi dire « Ben moi aussi j'ai été en vacances et j'ai fait du pédalo, du canoë ou j'ai été à la Crobranche ». Voilà. Donc il se sent beaucoup moins exclu. Tous nous avons besoin aussi dans notre conscient et notre inconscient d'avoir de bons souvenirs pour pouvoir évoluer et grandir.
2: Des dons qui ouvre à des déductions fiscales. Rendez-vous sur le site secourspopulaire.fr. Et puis Superbus lance ce soir les 3 jours de barque en scène à Narbonne. Le festival est entièrement gratuit comme chaque année avec les déambulations dès 19h30 et les têtes d'affiche à 22h sur le cours Mirabeau. Demain, place au spectacle totalement 80 avec notamment Imagination puis Amir samedi qui a été confirmé par le maire Bertrand Malquier. Les soirées se prolongeront avec des DJ sets et des beaux dégâts jusqu'à 2h du matin sur la promenade des Barques et la place de l'Hôtel de Ville.
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1: Avec une journée un peu plus instable sur notre région pour ce jeudi, la matinée reste généralement calme avec un soleil parfois voilé, mais dès la fin de matinée, les averses orageuses vont gagner le Gard et le Vaucluse. Cet après-midi, les orages pourront devenir localement forts avec un risque de grêle surtout vers le nord du Gard et la vallée du Rhône, et les orages sont également possibles sur le piémont pyrénéen. Les températures à la baisse, 30 degrés à 7, 32 à l'Odève, 33 à Perpignan, Narbonne et Montpellier, jusqu'à 34 quand même à Nîmes et Avignon, 35 degrés à Béziers.
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Très bon réveil avec la team du matin sur RTS. Bonjour le Sud. C'est parti donc pour l'édition de ce jeudi 20 août. Merci de nous rejoindre sur RTS. N'oubliez pas aujourd'hui les Bernard, les Bernadettes qui sont à l'honneur, c'est leur fête. Et bon anniversaire à vous les natifs, bien sûr, du 20 août. 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Et bonne chance pour les sélections, évidemment, pour repartir avec vos entrées. À tout de suite avec Van. Maintenant, on écoute Chien. Bon réveil sur RTS.

0: Une nouvelle journée commence avec RTS, bonjour le Sud. La suite dans un instant, vous allez retrouver juste après la pause Alexandra Stan avec Mist Saxobeat, les tubes de la génération RTS pour bien rythmer ce jeudi matin. Tim Impala également, Dracula et bien sûr l'actualité dans la foulée à 6h30 avec toi Loris. Qu'est-ce que tu nous prépares pour l'actu? On t'écoute.
1: Eh bien, l'ADN a parlé dans l'affaire du corps retrouvé dans des vignes à Saint-Gilles, dans le département du Gard. Aujourd'hui, c'est la journée des oubliés des vacances. Et puis, on ira s'intéresser à Barcansen qui débute ce soir du côté de Narbonne.
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Bienvenue en ce jeudi, nous sommes le 20 août, pensez aux Bernard ou encore aux Bernadettes qui sont à l'honneur. C'est leur fête et bon anniversaire à vous qui allez souffler vos bougies aujourd'hui en ce 20 août. Vous êtes le même jour que Massimo Garcia qui fête ses 86 ans. Très bon anniversaire aussi à Patchy, 45 ans, de son vrai nom Patchy Gara, qui avait participé notamment à la 3e édition de la Starac en 2003 déjà. Allez, bienvenue à vous en ce jeudi, l'actualité qui vous concerne en région avec Loris, à suivre dans un instant.

0: Jusqu'à 9h, bonjour le Sud. La suite avec dans un instant votre horoscope, la tendance astrale. Après l'actualité et votre météo avec une journée encore une fois quand même assez chaude, même si ça va baisser. Et l'instabilité surtout va régner donc sur la région avec un soleil parfois voilé ce matin. Et ensuite, dès la fin de matinée, les averses orageuses qui vont gagner le Gard, le Vaucluse. Cet après-midi, les orages qui vont être localement forts avec risque de grêle, surtout vers le nord du Gard et la vallée du Rhône. Les températures au meilleur de la journée, 30 à 7, 32 à l'Odève, 33 à Perpignan, Narbonne et Montpellier, 34 à Nîmes et Avignon et 35 degrés quand même encore attendu à Béziers. Bon jeudi, il est 6h30, voici l'actu avec toi Loris, bienvenue.
1: Salut Gis, bonjour à tous. Deux suspects en garde à vue après la mort d'une influenceuse dans le Gard. Le corps dénudé et partiellement calciné de Sofia Bellina, 29 ans, a été retrouvé il y a quelques jours dans les vignes à Saint-Gilles. Le parquet de Nîmes a confirmé hier l'identité de la victime. Selon Le Parisien, l'un des suspects est connu des forces de l'ordre pour violence conjugale. Un drame hier matin sur la plage des Chalets à Gruissant, dans l'Aude. Une femme de 79 ans s'est noyée. Les secours sont intervenus sur place, mais ils n'ont pas réussi à la sauver. Le décès de la victime a été constaté sur les lieux en fin de matinée. La circulation coupée hier matin sur la départementale 8 après un choc frontal entre deux véhicules entre Ortaffa et Montesco dans les Pyrénées-Orientales. Les pompiers ont pris en charge les deux conductrices légèrement blessées. Elles ont toutes les deux été hospitalisées. Aujourd'hui, la journée des oubliés des vacances organisée depuis près de 50 ans par le Secours Populaire Français. Chaque année, des dizaines de milliers d'enfants défavorisés qui ne partent pas en vacances peuvent profiter d'une journée d'évasion et loisirs. Ils seront 1200 à Gruissant dans l'Aude. En revanche, pour les 300 enfants éroltés, pas de chance. La journée prévue à la Salvetat-sur-Agout est annulée à cause des risques d'orage. Mais ce n'est que partie remise. Et l'organisation rappelle que ces initiatives ne sont possibles que grâce à la générosité de tous. Anne-Marie Petit, coordinatrice du Secours Populaire 34.
2: Pourquoi on fait ça? Parce qu'un enfant, quand il va se retrouver dans la cour de récréation le jour de la rentrée, il y a un petit copain qui va lui dire « Oh, ben moi j'ai fait du pédalo avec mon papa, du ski nautique ou je suis allé en bateau », ben lui va pouvoir aussi dire « Ben moi aussi j'ai été en vacances et j'ai fait du pédalo, du canoë ou j'ai été à la probranche ». Voilà. Donc il se sent beaucoup moins exclu. Tous nous avons besoin aussi dans notre conscient et notre inconscient d'avoir de bons souvenirs pour pouvoir évoluer et grandir.
1: Des dons qui ouvre à des déductions fiscales. Rendez-vous sur le site secourspopulaire.fr. Et puis Superbus lance ce soir les 3 jours de barque en scène à Narbonne. Le festival est entièrement gratuit comme chaque année avec les déambulations dès 19h30 et les têtes d'affiche à 22h sur le cours Mirabeau. Demain, place au spectacle totalement 80 avec notamment Imagination puis Amir samedi qui a été confirmé par le maire Bertrand Malquier. Les soirées se prolongeront avec des DJ sets et des beaux dégâts jusqu'à 2h du matin sur la promenade des Barques et la place de l'Hôtel de Ville.

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1: Bon jeudi, jeudredi avec Aline. Salut Aline.
2: Salut Aline.
3: Bonjour Gis, bonjour Loris et bonjour à tous. Attendez, je bois.
2: Tu bois, c'est voilà, de l'eau, on espère.
3: Oui, c'est de l'eau, bien sûr.
2: De bon matin quand même, Aline.
1: Ouais, avec modération quand même. Hein. Allez, les béliers, pour démarrer l'alinoscope, c'est parti. Gardez-en sous la pédale aujourd'hui.
3: Votre énergie est belle, les béliers, mais elle n'est pas inépuisable. Prenez le temps de souffler afin de préserver votre dynamisme. Les taureaux, ne vous perdez pas dans les détails d'un nouveau projet. Avancez étape par étape, le temps joue en votre faveur.
2: Osez aller vers les autres, les gémeaux.
3: Vous apprenez à vous ouvrir davantage aux autres. Derrière votre réserve, une belle envie de partage se révèle. Les cancers, votre exigence professionnelle est une force. Apprenez simplement à lâcher un petit peu prise pour avancer plus sereinement.
1: Ne grillez pas votre énergie tout de suite, les lions.
3: Prenez le temps de respecter votre rythme. En ajustant vos priorités, vous progressez plus efficacement. Vierge, vous êtes dans de bonnes dispositions pour mener un échange constructif. Le dialogue vous permet d'avancer avec efficacité.
2: Et attention à la précipitation, les balances.
3: En solo, prenez le temps de découvrir l'autre avant de vous emballer. Les belles histoires se construisent avec patience. Scorpion, une opportunité professionnelle intéressante peut se présenter. Vos compétences sont reconnues et vous permettent de vous démarquer.
1: Tout va aller pour vous, les Sagittaires.
3: Certaines inquiétudes peuvent vous traverser, mais prenez du recul en lâchant prise, vous retrouvez votre équilibre. Capricorne, une rencontre agréable pourrait éveiller votre intérêt, un échange sincère ouvre la porte à de belles possibilités.
2: Vous êtes bien ensemble, les poissons.
3: En couple, un climat plus chaleureux s'installe, un échange sincère permet de retrouver complicité et sérénité.
1: Et voilà un bon jeudi pour les Verseaux, le signe du jour.
3: Vous aimeriez être davantage soutenu au travail et bien garder confiance, votre motivation et vos idées restent vos meilleurs atouts.
1: Motivé,
2: faut rester motivé.
1: Merci beaucoup Aline, au taquet on se jeudi. Salut, à bientôt.
3: Bisous.
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0: Jeudi matin, bienvenue sur RTS, le plan de cadeaux sur notre site et notre appli. On reste connecté évidemment ensemble avec dans un instant les bons plans de l'été qui se poursuivent. Votre agenda officiel dans notre sud avec Corentin. Juste après Riviera, l'un des tubes de cet été chez Doesn't Mind. Et dans la foulée, l'actualité, ce sera à 7h avec toi Loris et l'ensemble de la rédac. On t'écoute pour le menu de ce matin.
1: Eh bien, l'enquête avance dans le département du Gard après la découverte d'un corps dans une vigne à Saint-Gilles. Le prix des fournitures scolaires baisse pour la deuxième année consécutive au collège. Et puis, Barque en scène débute à Narbonne ce soir.
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0: Merci d'être avec nous ce jeudi sur RTS. Voici vos bons plans d'été avec toi, Corentin. La fête de la Saint-Louis à l'honneur. Elle bat son plein à 7 après le lancement hier. C'est un week-end énorme qui s'annonce sur les quais. Corentin donc avec nous pour nous projeter jusqu'au feu d'artifice de clôture. Salut.
1: Salut Gis, bonjour à tous. Et oui, hier on parlait du programme jusqu'à demain. Là on passe au week-end et préparez-vous parce que la Saint-Louis va encore monter d'un cran. L'événement phare à ne pas manquer, c'est samedi soir à 22h30 sur le plan d'eau de la maison régionale de la mer. Le grand spectacle Incandescence, une création poétique inédite qui va mêler pyrotechnie, musique live et d'immenses structures volantes réinventées qui vont flotter au-dessus des canaux, le tout éclairé par des cierges magiques distribués au public. Côté joute, l'intensité va être maximale. Coupe d'or samedi soir, tournoi junior et moyen dimanche et évidemment le choc absolu que toute la ville attend, le grand tournoi des poids lourds lundi à partir de 14h30 sur le cadre royal. C'est l'épreuve reine, hein, la finale que personne ne veut rater. Ajoutez à ça évidemment des épreuves insolites, hein, comme le tournoi de boules ovales ou la course de roulage de barrique de vin ce dimanche, la 105e traversée de 7 à la nage lundi matin et des concerts partout en ville chaque soir. Le tout se conclura en beauté mardi à 22h avec le feu d'artifice tiré depuis le Brise-Lame.
0: Ça s'annonce tout simplement grandiose, il va y avoir forcément beaucoup de monde. Belle fête de la Saint-Louis avec RTS. À tout de suite, l'actu régionale à suivre avec Loris.

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1: RTS, 7h du mat, bon jeudi avec nous, nous sommes le 20 août, bienvenue sur RTS et très bon réveil avec l'actu de proximité tout de suite en région avec toi Loris, salut.
2: Salut Gis, bonjour à tous. L'ADN confirme l'identité de la victime. Le corps retrouvé la semaine dernière dans une vigne à Saint-Gilles, et bien celui de l'influenceuse Sonia Bellina. L'enquête pour assassinat avance.

0: hommes ont été placés en garde à vue. Selon le parquet de Nîmes, des éléments font soupçonner leur participation directe ou indirecte aux faits. Ce drame, hier matin sur la plage des Chalets à Gruissant, une femme de 79 ans s'est noyée. Les secours sont intervenus sur place, mais ils n'ont pas réussi à la sauver. Le décès de la victime a été constaté sur les lieux en fin de matinée. Un surveillant de la prison de Perpignan a terminé aux urgences mardi après avoir reçu plusieurs coups de poing à la tête. Le détenu l'a agressé alors que l'agent lui a porté une pelle et une balayette pour faire le ménage. Le surveillant s'est vu prescrire 3 jours d'ITT. Le syndicat UFAP-UNSA Justice réclame une comparution immédiate de l'agresseur. Près d'un millier de personnes ont marché hier soir à Bolène en mémoire de Katerina, cette mère de famille retrouvée morte chez elle le 6 août dernier. Son ex-compagnon principal suspect est en détention provisoire. La victime avait porté plainte contre lui en juin pour des violences et il devait comparaître devant le tribunal en novembre. Sébastien Lecornu veut agir vite après le piratage du fisc. Le Premier ministre demande la création d'une nouvelle unité cyber pour mieux répondre aux attaques. Il juge que peu de ministères disposent du niveau requis. Matignon attend une proposition d'organisation d'ici demain. Le prix des fournitures scolaires en baisse pour la deuxième année consécutive au collège. Selon le baromètre annuel de Famille de France, le panier moyen atteint 181 euros en 2026 contre 211 en 2025. La fédération prévoit toutefois une remontée des prix l'année prochaine. Superbus lance ce soir les 3 jours de Barcansen à Narbonne. Le festival est entièrement gratuit avec les déambulations dès 19h30 et les têtes d'affiche à 22h sur le cours Mirabeau. Demain, place au spectacle totalement 80 avec notamment Imagination, puis Amir, ce sera samedi. Les soirées vont se prolonger avec des DJ sets et des bodegas jusqu'à 2h du matin sur la promenade des Barques et la place de l'Hôtel de Ville. Et puis la pluie pourrait jouer les troubles faits pour les jeudis de Nîmes. Aujourd'hui, des averses et quelques orages sont possibles, hein, vous l'entendez avec Christophe Ferré, avec encore un petit peu de pluie en soirée. Les animations restent prévues dans le centre-ville, tout comme le trophée des As à 18h dans les arènes. Les jeux divins débuteront également à 18h sur l'esplanade Charles de Gaulle.
1: Merci Loris, il est 7h03, on passe à la couleur du ciel, votre météo tout de suite, signé donc Christophe Ferré, salut.
2: Salut Gis, bonjour RTS, on se retrouve ce jeudi avec des conditions qui s'annoncent plus instables sur la région. Alors côté ciel, nous aurons une alternance d'éclaircies et de passages nuageux aujourd'hui, avec une atmosphère bien lourde puisque les cumulus bourgeonnent, et déjà localement une averse orageuse localisée est possible en cours de journée, près des Pyrénées, sur le Roussillon ou encore près de la basse vallée du Rhône. On prévoit la nuit prochaine, en nuit de jeudi à vendredi, un passage orageux quasi généralisé à la région, donnant de bonnes pluies par endroit, localement de la grêle à surveiller, des orages qui seront plus forts sur les plaines que sur les reliefs, contrairement aux épisodes précédents. Le vent, il est faible en matinée, soufflant au nord-nord-ouest, des rafales de 30 km/h sur l'Aude, plutôt 10 à 15 km/h ailleurs. Il persiste cet après-midi en restant très faible sur le Montpellier-Rhin, le Gard, le Pays d'Avignon, un peu plus actif sur l'Aude et le nord du Roussillon, autour de 30 à 35 km/h. Arrêt de la canicule aujourd'hui, malgré la poursuite des chaleurs. On a encore très chaud ce matin, hein, 22 degrés à Narbonne et l'Odève, il fait 23 à Béziers et Perpignan, 24 degrés à Sète, à Montpellier, Nîmes et Avignon. En cours d'après-midi, les maximales seront plutôt homogènes, comptez 33 à 34 degrés en général sur nos plaines, localement 35 degrés près de Béziers, ce qui passe en dessous des niveaux caniculaires. À partir de demain vendredi, là, les maximales vont vraiment baisser, puisque l'on ne dépassera plus les 30 degrés en cours de journée.
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1: Il est 7h05, direction les routes de notre sud en ce jeudi. Attention à ce véhicule en panne sur la 54. Ça se passe dans les Bouches-du-Rhône à Arles, précisément au kilomètre 22, à hauteur donc de ce kilomètre. Soyez extrêmement vigilants en direction de Salon de Provence. Partout ailleurs, ça roule parfaitement bien. Aucune perturbation à vous signaler, où que vous soyez à Perpignan, Narbonne, Béziers, Montpellier ou encore Nîmes et Avignon. Bonne route avec Billy Crawford, Tracking sur RTS pour démarrer cette nouvelle heure. Bonjour le sud et excellent jeudi.
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0: Gims avec Soleil pour Iné, le Sud en ce jeudi 20 août à 7h12. On se connecte sur ChatGPT ce matin avec l'arrivée de la publicité sur ChatGPT. Ça va arriver dans quelques jours, dans 4 jours précisément, à partir de lundi prochain. OpenAI fait évoluer donc son modèle économique et va donc intégrer des encarts pub à partir de lundi. La mesure concerne la France et 30 pays européens. Des annonces qui apparaîtront sur la version gratuite de ChatGPT et la formule d'abonnement à petit prix. La société s'associe à de grandes agences comme Havas ou Publicis pour commercialiser ces espaces. Et les pubs seront bien séparées, rassurez-vous, des réponses générées. Ne soyez pas surpris à partir de lundi donc de voir arriver des pubs selon votre abonnement évidemment sur ChatGPT. Allez, dans un instant, vous restez avec nous. C'est Teddy Swims, Mr. Know It All, Clara Luciani également, Respire Encore. Et puis l'actualité dans la foulée avec toi, Loris, à 7h30. Quelle sera la une, on t'écoute.
1: Eh bien, l'enquête avance dans le département du Gard après la découverte d'un corps dans une vigne à Saint-Gilles. Le prix des fournitures scolaires baisse pour la deuxième année consécutive au collège. Et puis, Bark en scène débute à Narbonne ce soir.
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Bienvenue en ce jeudi, nous sommes le 20 août, pensez au Bernard ou encore aux Bernadettes qui sont à l'honneur. C'est leur fête et bon anniversaire à vous qui allez souffler vos bougies aujourd'hui en ce 20 août. Vous êtes le même jour que Massimo Gartier qui fête ses 86 ans. Très bon anniversaire aussi à Pachi, 45 ans, de son vrai nom Pachi Gara, qui avait participé notamment à la 3e édition de la Starac en 2003 déjà. Allez, bienvenue à vous en ce jeudi, l'actualité qui vous concerne en région avec Loris, à suivre dans un instant.

0: maintenant sur RTS, les tubes de votre génération avec Ace of Base de Sign en 94 à l'instant. 7h29, les cartes météo, le temps change. Voici Christophe Ferré, juste avant l'info.
1: Salut Gis, bonjour RTS. On se retrouve ce jeudi avec des conditions qui s'annoncent plus instables sur la région. Alors côté ciel, nous aurons une alternance d'éclaircies et de passages nuageux aujourd'hui, avec une atmosphère bien lourde hein, puisque les cumulus bourgeonnent. Et déjà localement, une averse orageuse localisée est possible en cours de journée, près des Pyrénées, sur le Roussillon ou encore près de la basse vallée du Rhône. On prévoit la nuit prochaine, en nuit de jeudi à vendredi, un passage orageux quasi généralisé à la région, donnant de bonnes pluies par endroits, localement de la grêle à surveiller, des orages qui seront plus forts sur les plaines que sur les reliefs, contrairement aux épisodes précédents. Le vent, il est faible en matinée, soufflant au nord-nord-ouest, des rafales de 30 km/h sur l'Aude, plutôt 10 à 15 km/h ailleurs. Il persiste cet après-midi en restant très faible sur le Montpellier-Rhin, le Gard, le Pays d'Avignon, un peu plus actif sur l'Aude et le nord du Roussillon, autour de 30 à 35 km/h. Arrêt de la canicule aujourd'hui, malgré la poursuite des chaleurs. On a encore très chaud ce matin, hein, 22 degrés à Narbonne et l'Audève, il fait 23 à Béziers et Perpignan, 24 degrés à 7 à Montpellier, Nîmes et Avignon. En cours d'après-midi, les maximales seront plutôt homogènes. Comptez 33 à 34 degrés en général sur nos plaines, localement 35 degrés près de Béziers, ce qui passe en dessous des niveaux caniculaires. À partir de demain vendredi, là, les maximales vont vraiment baisser, puisque l'on ne dépassera plus les 30 degrés en cours de journée.
0: Merci beaucoup Christophe, 7h30, très bon réveil avec Pierre Demar dans un instant, votre horoscope également et l'actualité. On s'informe avec toi Loris pour ce jeudi, salut.
2: Salut Gis, bonjour à tous. L'ADN confirme l'identité de la victime, le corps retrouvé la semaine dernière dans une vigne à Saint-Gilles, et bien celui de l'influenceuse Sonia Bellina. L'enquête pour assassinat avance. Deux hommes ont été placés en garde à vue. Selon le parquet de Nîmes, des éléments font soupçonner leur participation directe ou indirecte aux faits. Ce drame hier matin sur la plage des Chalets à Gruissant, une femme de 79 ans s'est noyée. Les secours sont intervenus sur place mais ils n'ont pas réussi à la sauver. Le décès de la victime a été constaté sur les lieux en fin de matinée. Un surveillant de la prison de Perpignan a terminé aux urgences mardi après avoir reçu plusieurs coups de poing à la tête. Le détenu l'a agressé alors que l'agent lui a porté une pelle et une balayette pour faire le ménage. Le surveillant s'est vu prescrire 3 jours d'ITT. Le syndicat UFAP-UNSA Justice réclame une comparution immédiate de l'agresseur. Près d'un millier de personnes ont marché hier soir à Bolène en mémoire de Katerina, cette mère de famille retrouvée morte chez elle le 6 août dernier. Son ex compagnon principal suspect est en détention provisoire. La victime avait porté plainte contre lui en juin pour des violences et il devait comparaître devant le tribunal en novembre. Sébastien Lecornu veut agir vite après le piratage du fisc. Le Premier ministre demande la création d'une nouvelle unité cyber pour mieux répondre aux attaques. Il juge que peu de ministères disposent du niveau requis. Matignon attend une proposition d'organisation d'ici demain. Le prix des fournitures scolaires en baisse pour la deuxième année consécutive au collège. Selon le baromètre annuel de Familles de France, le panier moyen atteint 181 euros en 2026 contre 211 en 2025. La fédération prévoit toutefois une remontée des prix l'année prochaine. Superbus lance ce soir les 3 jours de Barque en Seine à Narbonne. Le festival est entièrement gratuit avec les déambulations dès 19h30 et les têtes d'affiche à 22h sur le cours Mirabeau. Demain, place au spectacle totalement 80 avec notamment Imagination, puis Amir, ce sera samedi. Les soirées vont se prolonger avec des DJ sets et des bodegas jusqu'à 2h du matin sur la promenade des Barques et la place de l'Hôtel de Ville. Et puis la pluie pourrait jouer les troubles faits pour les jeudis de Nîmes. Aujourd'hui, des averses et quelques orages sont possibles, hein, vous l'entendez avec Christophe Ferré, avec encore un petit peu de pluie en soirée. Les animations restent prévues dans le centre-ville, tout comme le trophée des As à 18h dans les arènes. Les jeux divins débuteront également à 18h sur l'esplanade Charles de Gaulle.
0: Merci beaucoup Loris, c'est à 7h33, direction les routes. Maintenant avec sur la Nationale 106 dans le département du Gard, ce véhicule en panne, signalé à la hauteur de la Calmette au kilomètre 17. Vous êtes vigilant en direction de Nîmes, donc sur cette Nationale 106, c'est un poids lourd donc signalé en panne. Et puis vers Avignon dans le Gard encore, sur la Nationale 100 à Rochefort du Gard précisément. Attention donc à ces obstacles qui nous sont signalés sur les voies au kilomètre 15, juste avant donc de basculer dans le Vaucluse. Bonne route avec nous.
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1: Bon jeudi, jeudredi avec Aline. Salut Aline.
2: Salut Aline.
3: Bonjour Gis, bonjour Loris et bonjour à tous. Attendez, je bois.
2: Tu bois, c'est de l'eau, on espère.
3: Oui, c'est de l'eau, bien sûr. C'est
2: de bon matin quand même, Aline.
1: Ouais, avec modération quand même. Hein. Allez, les béliers, pour démarrer l'alinoscope, c'est parti. Gardez-en sous la pédale aujourd'hui.
3: Votre énergie est belle, les béliers, mais elle n'est pas inépuisable. Prenez le temps de souffler afin de préserver votre dynamisme. Les taureaux, ne vous perdez pas dans les détails d'un nouveau projet. Avancez étape par étape, le temps joue en votre faveur.
2: Osez aller vers les autres, les gémeaux.
3: Vous apprenez à vous ouvrir davantage aux autres. Derrière votre réserve, une belle envie de partage se révèle. Les cancers, votre exigence professionnelle est une force. Apprenez simplement à lâcher un petit peu prise pour avancer plus sereinement.
1: Ne grillez pas votre énergie tout de suite, les lions.
3: Prenez le temps de respecter votre rythme. En ajustant vos priorités, vous progressez plus efficacement. Vierge, vous êtes dans de bonnes dispositions pour mener un échange constructif. Le dialogue vous permet d'avancer avec efficacité.
2: Et attention à la précipitation, les balances.
3: En solo, prenez le temps de découvrir l'autre avant de vous emballer. Les belles histoires se construisent avec patience. Scorpion, une opportunité professionnelle intéressante peut se présenter. Vos compétences sont reconnues et vous permettent de vous démarquer.
1: Tout va aller pour vous, les Sagittaires.
3: Certaines inquiétudes peuvent vous traverser, mais prenez du recul en lâchant prise, vous retrouvez votre équilibre. Capricorne, une rencontre agréable pourrait éveiller votre intérêt, un échange sincère ouvre la porte à de belles possibilités.
2: Vous êtes bien ensemble, les poissons.
3: En couple, un climat plus chaleureux s'installe, un échange sincère permet de retrouver complicité et sérénité.
1: Et voilà, un bon jeudi pour les Verseaux, le signe du jour.
3: Vous aimeriez être davantage soutenu au travail? Eh bien, gardez confiance, votre motivation et vos idées restent vos meilleurs atouts.
1: Motivé, motivé, faut rester motivé.
3: Motivé.
1: Merci beaucoup Aline, au taquet en ce jeudi. Salut, à bientôt.
3: Bisous.
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0: Get Lucky, Daft Punk, Pharrell Williams, Nice Rogers, il y a du beau monde dès votre réveil sur RTS. 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A tout de suite, bonjour le Sud continue. Dans un instant, l'agenda de votre été avec Corentin après Shakira. Le point sur l'actu également à 8h avec toi Loris. Voici le menu.
1: Eh bien Gis, deux suspects en garde à vue après la mort d'une influenceuse dans le département du Gard. Aujourd'hui, c'est la journée des oubliés des vacances organisée par le Secours Populaire. Et puis, Superbus lance 3 jours de fête à Barcansen, à Narbonne.
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0: Merci d'être avec nous ce jeudi sur RTS. Voici vos bons plans d'été avec toi, Corentin. La fête de la Saint-Louis à l'honneur. Elle bat son plein à 7 après le lancement hier. C'est un week-end énorme qui s'annonce sur les quais. Corentin donc avec nous pour nous projeter jusqu'au feu d'artifice de clôture. Salut.
1: Salut Gilles, bonjour à tous. Et oui, hier on parlait du programme jusqu'à demain. Là on passe au week-end et préparez-vous parce que la Saint-Louis va encore monter d'un cran. L'événement phare à ne pas manquer, c'est samedi soir à 22h30 sur le plan d'eau de la maison régionale de la mer. Le grand spectacle Incandescence, une création poétique inédite qui va mêler pyrotechnie, musique live et d'immenses structures volantes réinventées qui vont flotter au-dessus des canaux, le tout éclairé par des cierges magiques distribués au public. Côté joute, l'intensité va être maximale. Coupe d'or samedi soir, tournoi junior et moyen dimanche et évidemment le choc absolu que toute la ville attend, le grand tournoi des poids lourds lundi à partir de 14h30 sur le cadre royal. C'est l'épreuve reine, hein, la finale que personne ne veut rater. Ajoutez à ça évidemment des épreuves insolites, hein, comme le tournoi de boules ovales ou la course de roulage de barriques de vin ce dimanche, la 105e traversée de 7 à la nage lundi matin et des concerts partout en ville chaque soir. Le tout se conclura en beauté mardi à 22h avec le feu d'artifice tiré depuis le brise-lames.
0: Ça s'annonce tout simplement grandiose, il va y avoir forcément beaucoup de monde. Belle fête de la Saint-Louis avec RTS. A tout de suite, l'actu régionale à suivre avec Loris.

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1: Il est 8h sur RTS, très bon début de journée, bon jeudi 20 août avec Black Box dans un instant, on écoute Ride on Time juste après l'actualité. L'info donc en région, c'est parti donc pour le flash avec dans un instant Christophe Ferré pour la météo également et puis donc vos tubes préférés. Loris, ça se passe bien pour l'actu.
2: Tout va bien. Il y a un petit souci de
1: informatique. Un petit bug informatique. Bon, voilà, écoute, mais... on va passer à la météo alors du coup avec Christophe Ferré. Ouais,
2: si tu veux, ça s'affiche.
1: Ah bah alors Nicolas, alors si le flash s'affiche, alors on peut y aller en direct. C'est parti.
2: C'est bon, ça s'affiche à l'instant.
1: Allez, magnifique.
2: C'est du direct. Allez, voilà, c'est le jeu du direct.
1: Exactement.
2: Deux suspects ont été placés en garde à vue hier après la mort de l'influenceuse dans le Gard. Le corps dénudé et partiellement calciné de Sofia Bellina, 29 ans, a été retrouvé il y a quelques jours. C'était dans des vignes à Saint-Gilles. Le parquet de Nîmes a confirmé hier l'identité de la victime. Selon Le Parisien aujourd'hui en France, l'un des suspects est connu des forces de l'ordre pour violence conjugale. Et ce drame hier matin sur la plage des Chalets à Gruissant, dans l'Aude, une femme de 79 ans s'est noyée. Les secours sont intervenus sur place, mais ils n'ont pas réussi à la sauver. Le décès de la victime a été constaté sur les lieux en toute fin de matinée. La circulation a été coupée hier matin sur la départementale 8 après un choc frontal entre deux voitures entre Ortafa et Montesco dans les Pyrénées-Orientales. Les pompiers ont pris en charge les deux conductrices.

0: légèrement blessées. Elles ont toutes les deux été prises en charge à l'hôpital. Aujourd'hui, c'est la journée des oubliés des vacances, organisée depuis près de 50 ans par le Secours Populaire Français. Chaque année, des dizaines de milliers d'enfants défavorisés qui ne partent pas en vacances peuvent profiter d'une journée d'évasion et de loisirs. Ils seront 1200 à Gruissant dans l'Aude. En revanche, pour les 300 enfants éreultés, pas de chance. La journée prévue à la Salvetat-sur-Agout est annulée à cause des risques d'orage, mais ce n'est que partie remise. Et l'organisation rappelle que ces initiatives ne sont possibles que grâce à la générosité de tous. Anne-Marie Petit, coordinatrice du Secours Populaire dans l'Hérault.
1: Pourquoi on fait ça? Parce qu'un enfant, quand il va se retrouver dans la cour de récréation le jour de la rentrée, il y a un petit copain qui va lui dire « Oh, ben moi j'ai fait du pédalo avec mon papa, du ski nautique ou je suis allé en bateau », ben lui va pouvoir aussi dire « Ben moi aussi j'ai été en vacances et j'ai fait du pédalo, du canoë ou j'ai été à la probranche ». Voilà. Donc il se sent beaucoup moins exclu. Tous nous avons besoin aussi dans notre conscient et notre inconscient d'avoir de bons souvenirs pour pouvoir évoluer et grandir.
0: Des dons qui ouvrent à des déductions fiscales. Rendez-vous sur secourspopulaire.fr. Et puis, Superbus lance ce soir les 3 jours de fête à Barc-en-Seine à Narbonne. Le festival entièrement gratuit avec les déambulations dès 19h30. Les têtes d'affiche à 22h sur le cours Mirabeau. Demain, place au spectacle totalement 80 avec notamment Imagination. Puis Amir, ce sera samedi. Les soirées se prolongeront avec DJ set et Bodega jusqu'à 2h du matin sur la promenade des Barques et place de l'Hôtel de Ville.
2: Merci Lolo, fin de l'actualité. Et tu pourrais éteindre ton PC pour le rallumer dans 10 minutes.
0: Non, je l'éteindrai pas du coup.
2: Je pense que ce serait mieux. À tout à l'heure.
0: Tout à l'heure.
2: Allez, voici la météo, les cartes donc pour ce jeudi en temps qui change dans notre sud. Christophe Ferré pour les détails. Salut.
3: Salut Gis, bonjour RTS. On se retrouve ce jeudi avec des conditions qui s'annoncent plus instables sur la région. Alors côté ciel, nous aurons une alternance d'éclaircies et de passages nuageux aujourd'hui, avec une atmosphère bien lourde puisque les cumulus bourgeonnent. Et déjà localement, une averse orageuse localisée est possible en cours de journée, près des Pyrénées, sur le Roussillon ou encore près de la basse vallée du Rhône. On prévoit la nuit prochaine, en nuit de jeudi à vendredi, un passage orageux quasi généralisé à la région, donnant de bonnes pluies par endroits, localement de la grêle à surveiller. Des orages qui seront plus forts sur les plaines que sur les reliefs, contrairement aux épisodes précédents. Le vent, il est faible en matinée, soufflant au nord-nord-ouest, des rafales de 30 km/h sur l'Aude, plutôt 10 à 15 km/h ailleurs. Il persiste cet après-midi en restant très faible sur le Montpellier-Rhin, le Gard, le Pays d'Avignon. Un peu plus actif sur l'Aude et le nord du Roussillon, autour de 30 à 35 km/h. Arrêt de la canicule aujourd'hui, malgré la poursuite des chaleurs. On a encore très chaud ce matin, hein, 22 degrés à Narbonne et l'Audève. Il fait 23 à Béziers et Perpignan. 24 degrés à 7 à Montpellier, Nîmes et Avignon. En cours d'après-midi, les maximales seront plutôt homogènes. Comptez 33 à 34 degrés en général sur nos plaines, localement 35 degrés près de Béziers, ce qui passe en dessous des niveaux caniculaires. À partir de demain vendredi, là, les maximales vont vraiment baisser puisque l'on ne dépassera plus les 30 degrés en cours de journée.
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2: 8h05, on fait la route ensemble. Attention sur l'autoroute A9 dans les Pyrénées-Orientales, des animaux errants qui sont signalés près des voies, donc à Salses-le-Château précisément, kilomètre 236. Dans les deux sens forcément de circulation, vous êtes vigilants dans ce secteur donc de l'autoroute A9 avec ces animaux errants, donc près des voies. Patience et bonne route avec nous sur RTS avec Black Box, c'est Ride on Time pour démarrer cette nouvelle heure. Excellent jeudi avec nous sur RTS.
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1: L'un des tubes de cet été 2026, les soirées mondaines de Oria, à l'instant sur RTS Découverte, maison évidemment. Tempor City dans un instant, c'est Self-Aware. 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Allez, vos tubes reviennent dans un instant, donc Tempor City, Self-Aware. Le trio de Los Angeles qui signe l'un des tubes de cet été et dans la foulée de l'actualité. Ce sera pour 8h30 avec toi Loris, donc en direct évidemment. Quelle sera la une? On t'écoute.
2: Eh bien, une nouvelle agression à la prison de Perpignan avec un surveillant qui a terminé aux urgences cette semaine. On va parler de la récolte de fleurs de sel qui a repris au salin d'Aigues-Mortes. Et puis aujourd'hui à Narbonne, c'est le coup d'envoi du festival Barque en Seine. On fera le point avec Laurent Aubry.
1: Avec grand plaisir, à tout à l'heure.
2: À tout à l'heure.
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Bienvenue en ce jeudi, nous sommes le 20 août, pensez aux Bernard ou encore aux Bernadettes qui sont à l'honneur. C'est leur fête et bon anniversaire à vous qui allez souffler vos bougies aujourd'hui en ce 20 août. Vous êtes le même jour que Massimo Garcia qui fête ses 86 ans. Très bon anniversaire aussi à Pachi, 45 ans, de son vrai nom Pachi Gara, qui avait participé notamment à la 3e édition de la Starac en 2003 déjà. Allez, bienvenue à vous en ce jeudi, l'actualité qui vous concerne en région avec Loris à suivre dans un instant.

0: Merci les filles de Destiny's Child, Independent Woman à l'instant sur RTS. Les cartes météo, le temps change dans notre sud. Voici Christophe Ferré donc pour tous les détails de ce jeudi et cette fin de semaine également. Salut.
1: RTS, on se retrouve ce jeudi avec des conditions qui s'annoncent plus instables sur la région. Alors côté ciel, nous aurons une alternance d'éclaircies et de passages nuageux aujourd'hui avec une atmosphère bien lourde puisque les cumulus bourgeonnent et déjà localement une averse orageuse localisée est possible en cours de journée près des Pyrénées, sur le Roussillon ou encore près de la basse vallée du Rhône. On prévoit la nuit prochaine, en nuit de jeudi à vendredi, un passage orageux quasi généralisé à la région, donnant de bonnes pluies par endroits, localement de la grêle à surveiller, des orages qui seront plus forts sur les plaines que sur les reliefs, contrairement aux épisodes précédents. Le vent, il est faible en matinée, soufflant au nord-nord-ouest, des rafales de 30 km/h sur l'Aude, plutôt 10 à 15 km/h ailleurs. Il persiste cet après-midi en restant très faible sur le Montpellier-Rhin, le Gard, le Pays d'Avignon, un peu plus actif sur l'Aude et le nord du Roussillon, autour de 30 à 35 km/h. Arrêt de la canicule aujourd'hui malgré la poursuite des chaleurs. On a encore très chaud ce matin, hein, 22 degrés à Narbonne et Lodève, il fait 23 à Béziers et Perpignan, 24 degrés à Sète, à Montpellier, Nîmes et Avignon. En cours d'après-midi, les maximales seront plutôt homogènes, comptez 33 à 34 degrés en général sur nos plaines, localement 35 degrés près de Béziers, ce qui passe en dessous des niveaux caniculaires. À partir de demain vendredi, là, les maximales vont vraiment baisser puisque l'on ne dépassera plus les 30 degrés en cours de journée.
0: Eh bien, il était temps. Merci Christophe. 8h30. Bon jeudi 20 août, alors autour de l'actualité, voici le flash complet avec toi Loris, salut.
2: Salut Gis, bonjour à tous. Deux suspects en garde à vue après la mort d'une influenceuse dans le département du Gard. Le corps dénudé et partiellement calciné de Sofia Bellina a été retrouvé il y a quelques jours dans des vignes à Saint-Gilles dans le département du Gard. Le parquet de Nîmes a confirmé hier l'identité de la victime. Selon le Parisien, l'un des suspects est connu pour des violences conjugales. Près d'un millier de personnes en marché hier soir dans le département du Vaucluse du côté de Bolène pour rendre hommage à Katerina, cette mère de famille retrouvée morte chez elle. C'était au début du mois d'août, le 6 août dernier. Son ex-compagnon principal suspect est en détention provisoire. Katerina avait porté plainte contre lui en juin dernier pour des violences et il devait comparaître devant le tribunal au mois de novembre. Un surveillant de la prison de Perpignan a terminé aux urgences mardi après avoir reçu plusieurs coups de poing à la tête. Le détenu l'a agressé alors que l'agent lui a porté une pelle et une balayette pour faire le ménage. Le surveillant s'est vu prescrire 3 jours d'ITT. Le syndicat UFAP, UNSA Justice réclame une comparution immédiate de l'agresseur de ce surveillant. 40 pompiers ont combattu hier un feu d'herbe et de broussailles à Castelnau-d'Aude. Près d'un hectare a brûlé et des habitations ont été menacées. 8 camions et l'hélicoptère Morand 11 ont été engagés sur place. L'incendie a finalement été fixé assez rapidement par les pompiers. Les paludiers rattrapent leur retard au salin d'Aigues-Mortes. La récolte de fleurs de sel a repris depuis le 10 août après 2 semaines d'arrêt provoquées par l'orage du 25 juillet et 250 tonnes perdues. Déjà 800 tonnes ont été récoltées sur un objectif de 1500. La saison va donc se prolonger jusqu'à la mi-septembre si la météo le permet. Et aujourd'hui à Narbonne, c'est le coup d'envoi du festival Barque en Seine avec RTS. 3 jours de fête dans le centre de la ville. Un rendez-vous très festif qui devrait encore attirer pas mal de monde dans notre sud, Laurent Aubry.
3: Oui, avec une série de spectacles complètement gratuits, dès 19h30, des déambulations très spectaculaires, suivies de concerts sur la scène du cours Mirabeau, avec les talents locaux en première partie, et à 22h les têtes d'affiche. Superbus ce soir, demain le spectacle totalement 80, avec de nombreux artistes emblématiques, notamment le groupe Imagination, et samedi Amir, et pour terminer ces 3 soirées, des DJ sets et des bodegas jusqu'à 2h du matin, sur la promenade des Barques, et la place de l'hôtel de ville.
2: Et puis en tennis, Arthur Fils rejoint les quarts de finale du Masters 1000 de Cincinnati. Le Français a éliminé Alex de Minaur hier soir. En revanche, c'est terminé pour Diane Parry qui quitte le tournoi après sa défaite contre la Polonaise Iga Swiatek.
0: Bye bye Diane, merci beaucoup, à tout à l'heure.
2: Tout à l'heure.
0: Allez, voici votre info mobilité, c'est parti. Avec donc, sur la Nationale 100, toujours dans le département du Gard, ces obstacles signalés au kilomètre 15 à hauteur de Rochefort du Gard. Une voie concernée, donc vous êtes vigilant dans ce secteur en direction de Romoulin précisément. C'est dans le sens est-ouest que ça se passe. Vos infos à tout moment sur le WhatsApp. On reste connecté 04 99 57 22 22. N'oubliez pas. Bonne route avec Angèle et Justice. 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Et l'horoscope dans la foulée. Bon jeudi avec nous.
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1: Bon jeudi, jeudredi avec Aline. Salut Aline.
2: Salut Aline.
3: Bonjour Gis, bonjour Loris et bonjour à tous. Attendez, je bois.
1: Tu bois, voilà,
2: c'est de l'eau, on espère.
3: Oui, c'est de l'eau, bien sûr.
2: De bon matin quand même, Aline.
1: Ouais, avec modération quand même. Allez, les béliers, pour démarrer l'alinoscope, c'est parti. Gardez-en sous la pédale aujourd'hui.
3: Votre énergie est belle, les béliers, mais elle n'est pas inépuisable. Prenez le temps de souffler afin de préserver votre dynamisme. Les taureaux, ne vous perdez pas dans les détails d'un nouveau projet. Avancez étape par étape, le temps joue en votre faveur.
2: Osez aller vers les autres, les gémeaux.
3: Vous apprenez à vous ouvrir davantage aux autres. Derrière votre réserve, une belle envie de partage se révèle. Les cancers, votre exigence professionnelle est une force. Apprenez simplement à lâcher un petit peu prise pour avancer plus sereinement.
1: Ne grillez pas votre énergie tout de suite, les lions.
3: Prenez le temps de respecter votre rythme. En ajustant vos priorités, vous progressez plus efficacement. Vierge, vous êtes dans de bonnes dispositions pour mener un échange constructif. Le dialogue vous permet d'avancer avec efficacité.
2: Et attention à la précipitation, les balances.
3: En solo, prenez le temps de découvrir l'autre avant de vous emballer. Les belles histoires se construisent avec patience. Scorpion, une opportunité professionnelle intéressante peut se présenter. Vos compétences sont reconnues et vous permettent de vous démarquer.
1: Tout va aller pour vous, les Sagittaires.
3: Certaines inquiétudes peuvent vous traverser, mais prenez du recul en lâchant prise, vous retrouvez votre équilibre. Capricorne, une rencontre agréable pourrait éveiller votre intérêt, un échange sincère ouvre la porte à de belles possibilités.
2: Vous êtes bien ensemble, les poissons.
3: En couple, un climat plus chaleureux s'installe, un échange sincère permet de retrouver complicité et sérénité.
1: Et voilà un bon jeudi pour les Verseaux, le signe du jour.
3: Vous aimeriez être davantage soutenu au travail? Eh bien, gardez confiance, votre motivation et vos idées restent vos meilleurs atouts.
1: Motivé, motivé,
2: faut rester motivé.
1: Merci beaucoup Aline, au taquet en ce jeudi. Salut, à bientôt.
3: Bisous.
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0: Les tubes de la génération RTS de Jamelia, Superstar à l'instant, génération RTS, la web radio. 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Zao, Solar, dans un instant, comme Caroline, pour la suite et la fin de Bonjour le Sud.
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0: L'agenda estival également avec Corentin. On va faire le plein de bonnes idées sorties. Dans la foulée également l'info à 9h. On a bon goût déjà de ce qui nous attend pour l'actu avec toi Loris, c'est parti.
2: Eh bien l'actu forcément c'est la météo changeante à partir d'aujourd'hui avec les orages attendus et les températures qui commencent tout doucement à baisser. On y reviendra à 9h tout à l'heure. Également dans l'actualité, le coup d'envoi du festival Barkhansen, c'est ce soir du côté de Narbonne avec RTS. Et puis on parlera tennis également avec Arthur Fils, qualifié pour les quarts de finale à Cincinnati.
0: Rendez-vous dans un gros quart d'heure, à tout à l'heure.
2: À tout à l'heure.
0: Bon début de journée avec nous.
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0: Merci d'être avec nous ce jeudi sur RTS. Voici vos bons plans d'été avec toi, Corentin. La fête de la Saint-Louis à l'honneur. Elle bat son plein à 7 après le lancement hier. C'est un week-end énorme qui s'annonce sur les quais. Corentin donc avec nous pour nous projeter jusqu'au feu d'artifice de clôture. Salut.
1: Salut Gilles, bonjour à tous. Et oui, hier on parlait du programme jusqu'à demain. Là on passe au week-end et préparez-vous parce que la Saint-Louis va encore monter d'un cran. L'événement phare à ne pas manquer, c'est samedi soir à 22h30 sur le plan d'eau de la maison régionale de la mer. Le grand spectacle Incandescence, une création poétique inédite qui va mêler pyrotechnie, musique live et d'immenses structures volantes réinventées qui vont flotter au-dessus des canaux. Le tout éclairé par des cierges magiques distribués au public. Côté joute, l'intensité va être maximale. Coupe d'or samedi soir, tournoi junior et moyen dimanche et évidemment le choc absolu que toute la ville attend. Le grand tournoi des poids lourds lundi à partir de 14h30 sur le cadre royal. C'est l'épreuve reine, hein, la finale que personne ne veut rater. Ajoutez à ça évidemment des épreuves insolites hein, comme le tournoi de boules ovales ou la course de roulage de barrique de vin ce dimanche, la 105e traversée de 7 à la nage lundi matin et des concerts partout en ville chaque soir. Le tout se conclura en beauté mardi à 22h avec le feu d'artifice tiré depuis le brise-lame.
0: Ça s'annonce tout simplement grandiose, il va y avoir forcément beaucoup de monde. Belle fête de la Saint-Louis avec RTS. À tout de suite, l'actu régionale à suivre avec Loris.

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1: Merci d'avoir choisi RTS en ce jeudi. Mathieu, ravi de vous retrouver avec Martin Garrix et Chiran et Tame Impala. Mais d'abord à 9h, l'info dans la région avec Loris, bonjour.
2: Salut Mathieu, bonjour à tous. L'ADN confirme l'identité de la victime. Le corps retrouvé la semaine dernière dans une vigne à Saint-Gilles est bien celui de l'influenceuse Sonia Bellina. L'enquête pour assassinat avance. Deux hommes ont été interpellés et placés en garde à vue. Selon le parquet de Nîmes, des éléments font soupçonner leur participation directe ou indirecte au fait. Et trois adolescentes de 14 à 17 ans dénoncent le comportement d'un homme de 72 ans à la patinoire Vegapolis de Montpellier. Propos sexuels, gestes déplacés et frottements avec des fait signaler entre 2021 et mai dernier. Le septuagénaire en question a été interpellé et sera présenté à la justice en décembre. Il devrait notamment se voir interdire l'accès à la patinoire. Un surveillant de la prison de Perpignan a terminé aux urgences mardi après avoir reçu plusieurs coups de poing au niveau de la tête. Le détenu l'a agressé alors que l'agent lui a porté une pelle et une balayette pour faire le ménage. Le surveillant s'est vu prescrire 3 jours d'IDT.

0: le syndicat UFAPUNSA Justice réclame une comparution immédiate de l'agresseur. 12 personnes interpellées en flagrant délit près de Béziers dans plusieurs trafics d'oiseaux protégés. L'Office français de la biodiversité a notamment retrouvé des chardonnerets élégants et des linottes mélodieuses destinées à la revente en France et à l'étranger. 34 oiseaux ont été relâchés et 22 retrouvés morts. Les suspects risquent jusqu'à 3 ans de prison et 150 000 euros d'amende. Le prix des fournitures scolaires baisse pour la deuxième année consécutive au collège. Selon le baromètre annuel de famille de France, le panier moyen atteint 181 euros en 2026 contre 211 en 2025. La fédération prévoit toutefois une remontée des prix pour l'année prochaine. Superbus lance ce soir les 3 jours de festivités au Barcansen du côté de Narbonne. Le festival entièrement gratuit avec des déambulations dès 19h30 et les têtes d'affiche qui se rouleront à partir de 22h sur le cours Mirabeau. Demain, place au spectacle totalement 80 avec notamment Imagination, puis Amir samedi. Les soirées se prolongeront avec des DJ sets et des bodegas jusqu'à 2h du matin sur la promenade des Barques et place de l'hôtel de ville également. Un mot de tennis, Arthur Fils rejoint les quarts de finale du Masters 1000 de Cincinnati. Le français a éliminé hier soir Alex de Minaur en 2-7. Et puis le soleil domine malgré quelques nuages aujourd'hui, mais des orages parfois violents sont possibles sur le Gard et près des Pyrénées avec un risque de grêle. Les rafales de nord-ouest jusqu'à 55 km/h et les températures maximales, il fera de 30 jusqu'à 35 degrés.
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0: Et principale actualité sur votre parcours, c'est un obstacle signalé à hauteur de Rochefort-du-Gard. Dans le département du Gard, on est sur la Nationale 100, ça vous concerne dans le sens est-ouest, donc en direction de Romoulins. Ça vous concerne pour vous qui arrivez d'Avignon et c'est très précisément au niveau du point de repère numéro 15. Donc prudence maximale dans ce secteur. Bonne route, bon courage.
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Allez, merci d'avoir choisi RTS en ce jeudi. Mathieu, ravi de vous accompagner. Comment allez-vous? Comment ça se passe? Vous êtes au boulot? Vous êtes en vacances? Dites-nous tout, venez nous rejoindre sur les réseaux sociaux. Vous avez le compte Instagram, vous avez également la page Facebook RTS. Comme ça, vous suivez également l'actu de votre radio. On va passer cette matinée ensemble, si vous le voulez bien, avec des idées de sortie, avec également des cadeaux et avec évidemment votre musique préférée. On y va tout de suite d'ailleurs. Tiens, vous allez découvrir le dernier Olivia Rodrigo dans un instant. Drop Dead. Et puis classique, maintenant, voici Jerry Halliwell sur RTS.

Passez une bonne journée avec RTS. RTS, la radio partenaire de la Saint-Louis à 7. Ça a commencé, ça y est, depuis hier et c'est jusqu'à mardi prochain. Encore une belle semaine de beaux jours là que nous allons passer. Par exemple, tiens, vous avez rendez-vous tout à l'heure à partir de 14h30, le départ du Vire-Vire, cette course de barque à voile latine à partir du Môle Saint-Louis jusqu'à la plage.

0: Royal sur le ponton pour le tournoi de joute sur chariot. Et puis vous avez également ce soir, eh bien, tournoi de joute de la presse, des personnalités et des joutes féminines. Ça se passe à 21h15, là aussi au cadre royal. Rendez-vous également ce soir avec un super bal guinguette organisé sur l'esplanade à partir de 21h, place Aristide Briand. Et puis également un concert aussi qui va suivre également en soirée. Vous avez tout le programme à retrouver évidemment comme d'habitude en écoutant RTS et sur RTSFM.com. Poursuivons cette matinée, à suivre la météo des plages de ce jeudi. Juste avant, vous écoutez Miles Smith entre autres sur RTS.
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0: C'est un bel été avec RTL. D'ici, c'est Théodora dans un instant. Également, Gims va venir nous rejoindre. Et puis, direction à la Méditerranée tout de suite sur RTS.
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2: Et un changement de temps s'opère aujourd'hui. Vous l'entendez avec Christophe Ferré, le météo Languedoc. C'est pas franchement un temps pour aller à la plage avec d'abord un ciel voilé, puis nuageux et des pluies et des orages prévus en soirée. Le vent va souffler de 10 à 50 km/h en rafale. L'indice UV sera de 7. Les températures commencent leur baisse de 29 jusqu'à 33 degrés pour l'air. Et dans l'eau, on attend 24 degrés à Port-Iragne et à Leucate, 25 à 7, 26 degrés au Gros du Roi et jusqu'à 27 degrés à la Grande Motte et Argelès.
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0: C'est RTS en espérant que tout se passe bien de votre côté. Vous profitez là de votre jeudi matin. 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L'info juste avant, c'était Teddy Swims sur RTS.
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1: Vous venez de vous brancher sur RTS, bienvenue le dernier Zazie dans un instant. Et Shakira également, 10h. À 10h, l'info tout de suite avec Loris, bonjour.
2: Bonjour Mathieu et bonjour à tous. L'enquête s'accélère. Après la mort de Sonia Belina dans le Gard, cette influenceuse de 29 ans a été retrouvée dénudée et partiellement calcinée dans des vignes à Saint-Gilles. Deux hommes ont été placés en garde à vue, mais leur implication exacte reste encore à déterminer. Ils sont soupçonnés d'avoir participé aux faits directement ou indirectement. Sonia Belina, qui avait disparu dans la nuit du 11 au 12 août dernier, selon sa sœur, elle devait rejoindre un homme qu'elle fréquentait pour mettre fin à une relation toxique. Son corps a été donc découvert quelques heures plus tard par un ouvrier agricole. Une enquête pour assassinat a été ouverte et les gardes à vue peuvent durer jusqu'à demain. Trois adolescentes de 14 à 17 ans dénoncent le comportement d'un homme de 72 ans à la patinoire Vegapolis à Montpellier. Propos sexuels, gestes déplacés et frottements avec des faits signalés entre 2021 et mai dernier. Le septuagénaire a été interpellé et sera présenté à la justice en décembre. Il devrait notamment se voir interdire l'accès à la patinoire. 12 personnes arrêtées en flagrant délit tout près de Béziers dans plusieurs trafics d'oiseaux protégés. L'Office français de la biodiversité, l'OFB, a notamment retrouvé des chardonnerets élégants et des linottes mélodieuses destinées à la revente en France et à l'étranger. 34 oiseaux ont été relâchés et 22 retrouvés morts. Les suspects risquent jusqu'à 3 ans de prison et 150 000 euros d'amende. Superbus lance ce soir 3 jours de barque en scène à Narbonne. Le festival gratuit avec des déambulations dès 19h30 et les têtes d'affiche à 22h sur le cours Mirabeau. Demain, ce sera autour de Totalement 80 avec notamment Imagination. Puis Amir samedi, les soirées se prolongeront avec des DJ sets et des bodegas jusqu'à 2h du matin sur la promenade des barques et la place de l'hôtel de ville Barque en scène avec RTS. La grêle a frappé plusieurs communes au nord de Perpignan hier soir. De violents orages ont touché Rivesaltes et Sals-le-Château à partir de 21h avec 87 éclairs comptés au-dessus de Sals. Les pompiers ont reçu plusieurs appels mais ne sont pas intervenus. Aucun dégât majeur n'a été signalé et l'impact sur les vignes reste encore inconnu ce matin. Deux nouveaux orages

0: sont annoncés ce soir, notamment dans les Pyrénées-Orientales et également sur le département du Gard. Et justement, c'est le soleil qui domine pour le moment dans notre sud. Ça va se couvrir au fil des heures et donc, vous l'avez entendu, ces orages qui devraient frapper en toute fin de journée. Le vent, Mistral et Tramontane qui vont souffler dans leur domaine jusqu'à 55 km/h et les températures maximales, 30 degrés attendus à Frontignan, 32 à Gignac, 33 à Latz, Le Cat et Prades, 34 à Vauvert et Orange et 35 degrés à Sérignan.
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0: Et toujours cet obstacle sur la Nationale 100 à hauteur de Rochefort-du-Gard. Ça vous concerne pour vous qui roulez en direction de Romoulins depuis Avignon. Donc prudence maximale et attention également à ce ralentissement de 2 km entre les kilomètres 278 et 280 sur l'autoroute A9 en direction de l'Espagne. Partout ailleurs, rien d'inhabituel. Bonne route à vous.
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1: Passez une bonne journée avec RTS. De bonnes idées de sortie, vous le savez, sur la radio de votre été. Commençons ces idées de sortie, cette première salve, on va dire, de la matinée, avec par exemple, tiens, ce soir.

Corti. Autant vous dire que ça va être une soirée, un voyage au cœur des années 80, 90, 2000. Ça va être super. Donc ça commence à 19h ce soir et il y en a jusqu'à au moins 1h du mat. Vous avez ce joli festival Cinéma sous les étoiles qui continue sur l'agglomération de Montpellier. C'est la dernière. Aujourd'hui, rendez-vous à Saint-Dré-Zéry au parc municipal avec la projection du film L'Attachement. Les portes ouvrent à 19h, diffusion du film à 21h30. Rendez-vous également tiens, aujourd'hui alors dans différentes arènes ce soir. Course des écoles de Ralster, par exemple, organisée dans les arènes du Gros du Roi. Ça commence à 21h30. Vous avez le Trophée des As également dans les arènes de Nîmes à partir de 18h. Et puis, vous avez également le festival Tradition et Aficion qui continue toujours dans le Gard à Saint-Chapt avec les courses camarguaises et notamment les jeunes rasters à partir de 21h. D'autres idées de sortie à retrouver à tout moment, évidemment, en écoutant RTS et sur rtsfm.com en cliquant sur sortir. On continue cette matinée avec Ugel dans un instant et puis

0: Merci d'avoir choisi RTS en ce jeudi matin, sur votre lieu de vacances, sur votre lieu de travail également. Merci de nous écouter. Préparez votre maillot de bain, la crème solaire, le parasol et tout ce qui va avec. Il y en a même maintenant qui vont carrément à la plage avec un chariot pour pouvoir ramener évidemment les ballons, les seaux évidemment des enfants et la glacière. Météo des plages à suivre dans quelques minutes, juste avant vous écouter Alex Warren sur RTS.
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0: Passez une belle journée avec RTS. Auréa dans un instant. Et puis tout de suite, allez, prenez votre maillot, la crème solaire, le parasol. C'est parti. Conditions de baignade de ce jeudi sur RTS.
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2: Et un changement de temps s'opère aujourd'hui. Vous l'entendez avec Christophe Ferré de Météo Languedoc. C'est pas franchement un temps pour aller à la plage avec d'abord un ciel voilé, puis nuageux et des pluies et des orages prévus en soirée. Le vent va souffler de 10 à 50 km/h en rafale. L'indice UV sera de 7. Les températures commencent leur baisse de 29 jusqu'à 33 degrés pour l'air. Et dans l'eau, on attend 24 degrés à Port-Iragne et à Leucate, 25 à 7, 26 degrés au Gros-du-Roi et jusqu'à 27 degrés à la Grande-Motte et Argelès.
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1: 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Et juste avant, vous écoutez Tamper City sur RTS.
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0: radio de votre été avec Taylor Swift dans un instant. Et Jérémy Frérot, 11h. L'info tout de suite. L'info avec Loris, bonjour.
1: Bonjour Mathieu et bonjour à tous. L'enquête s'accélère. Après la mort de Sonia Belina dans le Gard, cette influenceuse de 29 ans a été retrouvée dénudée et partiellement calcinée dans des vignes à Saint-Gilles. Deux hommes ont été placés en garde à vue, mais leur implication exacte reste encore à déterminer. Ils sont soupçonnés d'avoir participé aux faits directement ou indirectement. Sonia Belina, qui avait disparu dans la nuit du 11 au 12 août dernier, selon sa sœur, elle devait rejoindre un homme qu'elle fréquentait pour mettre fin à une relation toxique. Son corps a été donc découvert quelques heures plus tard par un ouvrier agricole. Une enquête pour assassinat a été ouverte et les gardes à vue peuvent durer jusqu'à demain. Trois adolescentes de 14 à 17 ans dénoncent le comportement d'un homme de 72 ans à la patinoire Vegapolis à Montpellier. Propos sexuels, gestes déplacés et frottements avec des faits signalés entre 2021 et mai dernier. Le septuagénaire a été interpellé et sera présenté à la justice en décembre. Il devrait notamment se voir interdire l'accès à la patinoire. 12 personnes arrêtées en flagrant délit tout près de Béziers dans plusieurs trafics d'oiseaux protégés. L'Office français de la biodiversité, l'OFB, a notamment retrouvé des chardonnerets élégants et des linottes mélodieuses destinées à la revente en France et à l'étranger. 34 oiseaux ont été relâchés et 22 retrouvés morts. Les suspects risquent jusqu'à 3 ans de prison et 150 000 euros d'amende. Superbus lance ce soir 3 jours de barque en scène à Narbonne. Le festival gratuit avec des déambulations dès 19h30 et les têtes d'affiche à 22h sur le cours Mirabeau. Demain, ce sera autour de Totalement 80 avec notamment Imagination, puis Amir samedi. Les soirées se prolongeront avec des DJ sets et des beaux dégâts jusqu'à 2h du matin sur la promenade des parcs et à la place de l'hôtel de ville, barque en scène avec RTS. La grêle a frappé plusieurs communes au nord de Perpignan hier soir. De violents orages ont touché Rivesaltes et Salses-le-Château à partir de 21h avec 87 éclairs comptés au-dessus de Sals. Les pompiers ont reçu plusieurs appels mais ne sont pas intervenus. Aucun dégât majeur n'a été signalé et l'impact sur les vignes reste encore inconnu ce matin. Deux nouveaux orages sont annoncés ce soir, notamment dans les Pyrénées-Orientales et également sur le département du Gard. Et justement, c'est le soleil qui domine pour le moment dans notre sud. Ça va se couvrir au fil des heures et donc, vous l'avez entendu, ces orages qui devraient frapper en toute fin de journée. Le vent, Mistral et Tramontane qui vont souffler dans leur domaine jusqu'à 55 km/h et les températures maximales, 30 degrés attendus à Frontignan, 32 à Gignac, 33 à Latte, Le Cat et Prades, 34 à Vauvert et Orange et 35 degrés à Sérignan.
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Passez une bonne journée avec RTS. RTS, la radio de votre été. La radio qui vous donne plein de bons plans justement pour vos journées et vos soirées d'été. Rendez-vous, tiens, par exemple, ce soir, à Gruissant, vous avez du cinéma en plein air avec la projection du film La Tortue Rouge. Ça se passe, pour être précis, plage du Grazel, début de la projection à 21h30. Et puis alors, vous avez des soirées musicales organisées un petit peu partout. Par exemple, à Sigean, au Boulodrome Ouvert, avenue de Perpignan, à partir de 21h, avec Virgile et DJ Stag. Rendez-vous également à Narbonne Plage aussi, Esplanade Didier Mouly, sur le boulevard de la Méditerranée, à partir de 19h. Vous avez une soirée latino qui vous est proposée par la

Caldera qui vous attend. C'est évidemment gratuit, hein, toutes ces soirées-là. Et puis rendez-vous aussi, par exemple, dans les Pyrénées-Orientales, à Sainte-Marie, place Agora, à partir de 21h. Où là, vous avez Kiss Cool pour une soirée qui s'annonce déjantée et festive sur les années 80 et 90. Ça commence à 21h. D'autres idées de sortie à retrouver, vous le savez, à tout moment, en allant sur rtsfm.com et vous cliquez sur sortir et même d'ailleurs en écoutant RTS. On va continuer ce jeudi matin avec dans les prochaines minutes Robbie Williams par exemple, Sabrina Carpenter aussi et l'un des sons là qui vous accompagne cet été, voici Riviera sur RTS.

0: 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À suivre, c'est la météo des plages. Juste avant, c'est un classique de la génération RTS avec Gilles Kaplan.
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0: Bonne journée, bel été avec RTS. On va continuer ce jeudi matin avec dans un instant Pierre Demar, Tame Impala également. Et tout de suite, eh bien, direction la Méditerranée sur RTS.
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2: Et un changement de temps s'opère aujourd'hui, vous l'entendez avec Christophe Ferré de Météo Languedoc. C'est pas franchement un temps pour aller à la plage avec d'abord un ciel voilé, puis nuageux et des pluies et des orages prévus en soirée. Le vent va souffler de 10 à 50 km/h en rafale. L'indice UV sera de 7. Les températures commencent leur baisse de 29 jusqu'à 33 degrés pour l'air. Et dans l'eau, on attend 24 degrés à Port-Iragne et à Leucate, 25 à 7, 26 degrés au Gros-du-Roi et jusqu'à 27 degrés à la Grande Motte et Argelès.
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0: 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Allez, à midi, c'est l'heure de l'info. On va retrouver Loris pour l'info dans la région. Et juste avant, vous retrouvez entre autres Gims sur RTS.
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0: toi après Teddy Swims et l'info midi. L'info à la mi-journée, l'info dans la région avec Loris, bonjour.
1: Bon midi à tous. La vigilance orange aux orages s'étend dans le sud-est. Cet après-midi, le Var et les Alpes-Maritimes rejoignent l'Isère, la Drôme et l'Ardèche. Météo France prévoit de fortes pluies, du vent, une activité électrique importante et parfois de la grêle. Vos prévisions en détail dans notre sud à suivre. Les gorges du Toulourin que dans le Vaucluse ferment aux promeneurs aujourd'hui dès 15h. La préfecture interdit l'accès en raison du risque d'orage. La mesure concerne Malocène et Saint-Gély-du-Ventoux dans le département ainsi que Molans-sur-Ouvèze. Dans la Drôme. L'enquête s'accélère après la mort de Sonia Bellina dans le Gard, cette influenceuse de 29 ans qui a été retrouvée dénudée et partiellement calcinée dans les vignes à Saint-Gilles. Deux hommes ont été placés en garde à vue, mais leur implication exacte reste encore à déterminer. Ils sont soupçonnés d'avoir participé aux faits directement ou indirectement. Et Sonia Bellina, qui avait disparu dans la nuit du 11 au 12 août dernier, selon sa sœur, elle devait rejoindre un homme qu'elle fréquentait pour mettre fin à une relation toxique. Son corps a été découvert quelques heures plus tard par un ouvrier agricole. Une enquête pour assassinat est en cours et les gardes à vue peuvent durer jusqu'à demain. Un père de 52 ans doit être présenté aujourd'hui à un juge du pôle de l'instruction criminelle de Narbonne. Sa fille l'accuse de viol dénoncé fin juin dernier à Carcassonne. Placé en garde à vue hier, l'homme a été déféré ce matin. Il est en état de récidive légale après une condamnation pour agression sexuelle en 2003. La Vuelta, le Tour d'Espagne, va sérieusement compliquer la circulation en début de semaine prochaine dans les Pyrénées-Orientales. Le peloton va traverser notamment lundi après-midi la départementale 900, également la RD66 avant l'arrivée à Font-Romeu prévue entre 17h20 et 17h45. Les routes vont fermer environ une heure avant le passage des coureurs et rouvriront progressivement une quinzaine de minutes après. Les autorités conseillent donc d'éviter la voiture lundi après-midi dans le secteur. La feria de la pêche et de l'abricot fête ses 30 ans à Saint-Gilles dans le Gard. Les festivités démarrent aujourd'hui avec une conférence de Christophe Ché à 18h, salle Jean Cazel, puis un concert gratuit de Chicuelo 2. C'est à partir de 21h dans les arènes. La feria va se poursuivre jusqu'à dimanche avec les traditions camarguaises, une noviada samedi et une corrida dimanche. Et puis le soleil domine malgré quelques nuages actuellement, mais des orages parfois violents sont attendus sur le Gard et près des Pyrénées avec un risque de grêle. Mistral et tramontane jusqu'à 55 km/h et les températures maxi de 30 à 35 degrés.
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0: Merci d'écouter RTS pendant votre pause déj. C'est jeudi. 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Rendez-vous ici là dans quelques minutes avec la météo des plages de ce jeudi. Juste avant, vous écoutez entre autres le dernier Muse, Night Chief Superstar. Et vous allez retrouver également l'un des sons de l'été signé Naïka sur RTS.
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0: branchés sur RTS. Et bien, soyez les bienvenus. Shakira vient nous rejoindre dans un instant. Juste avant, c'est le dernier Lewis Capaldi. Et tout de suite, et bien, direction la Méditerranée sur RTS.
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2: Et un changement de temps s'opère aujourd'hui, vous l'entendez avec Christophe Ferré de Météo Languedoc. C'est pas franchement un temps pour aller à la plage, avec d'abord un ciel voilé, puis nuageux et des pluies et des orages prévus en soirée. Le vent va souffler de 10 à 50 km/h en rafale. L'indice UV sera de 7. Les températures commencent leur baisse, de 29 jusqu'à 33 degrés pour l'air. Et dans l'eau, on attend 24 degrés à Port-Iragne et à Leucate, 25 à 7, 26 degrés au Gros-du-Roi et jusqu'à 27 degrés à la Grande-Motte et Argelès.
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1: 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RTS, la radio partenaire de la Saint-Louis qui a démarré, ça y est, à cette belle fête là qui nous attend là pour plusieurs jours avec au programme aujourd'hui, tiens, par exemple à 14h30, rendez-vous au brise-clapot du Môle à Saint-Louis, le départ du Vire-Vire, cette course de barque à voile latine jusqu'à la plage du Lazaret. Rendez-vous également en fin de journée 17h45 à l'hôtel de ville pour le départ du défilé des petits jouteurs. Rendez-vous à 18h au cadre royal sur le ponton, le tournoi de joute sur chariot. Et puis ce soir, 21h15, au cadre royal, l'ouverture de la 19e édition du tournoi de joute de la presse des personnalités et des joutes féminines. Et puis vous avez la remise des prix aussi en suivant sur la placette. À 21h également sur l'esplanade, alors place Aristide Briand, vous allez retrouver un bal guinguette déjà pour commencer la soirée, ça va être vachement bien. Et puis en suivant également un concert également qui vous attend, ça va être vraiment bien cette soirée de jeudi. Programme évidemment complet à retrouver comme d'habitude sur rtsfm.com et en écoutant RTS, radio partenaire de la Saint-Louis à 7. À 13h, on va faire un point sur l'info et juste avant, vous écoutez Oria entre autres sur RTS.
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1: RTS, en espérant que tout se passe bien pour vous. Temper City dans un instant, Selfaware et Riviera. À 13h d'abord, l'info avec la rédaction d'RTS.
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3: Bonjour à tous. Les températures baissent, mais s'accompagnent d'une dégradation orageuse. On y revient plus en détail à la fin de ce flash. À la une de l'actualité, cette question. Que s'est-il passé le 12 août dernier à Saint-Gilles, dans le Gard? Hier, une semaine après la découverte d'un corps calciné dans un champ de vigne, la procureure de Nîmes a confirmé l'identité de la victime. Il n'y avait que peu de doutes, mais c'est désormais officiel. Il s'agit bien de l'influenceuse Sonia Bellina. Hier aussi, deux hommes ont été interpellés et placés en garde à vue. L'un d'eux, déjà connu pour violence et port d'armes, est soupçonné d'avoir été le dernier en contact avec la jeune femme la nuit des faits. Au volet judiciaire toujours, un homme a été interpellé après des gestes et paroles déplacés à la patinoire de Montpellier. Âgé de 72 ans, il est visé par 3 signalements, dont l'un effectué en mai dernier par une adolescente de 14 ans. Placé en garde à vue pour outrage sexiste et sexuel, il est convoqué au tribunal en décembre prochain. Elles ne font pas l'unanimité à Fressé des Corbières, petit village de l'Aude. Plusieurs riverains demandent l'arrêt des sons de cloche la nuit. Dans une lettre anonyme adressée au maire, il les qualifie de nuisances sonores. L'édile n'a pas tardé à réagir. Elle refuse et précise que ces bruits font partie de la vie à la campagne. Dans l'actualité également, l'Aude, l'Hérault et les Pyrénées-Orientales maintenues aujourd'hui en vigilance orange pour risque de feux de forêt. Près de chez nous, en Lozère, un incendie s'est déclaré hier, mais désormais fixé. 250 hectares de végétation au total ont brûlé et un sapeur-pompier a été blessé. Les habitants des deux hameaux évacués ont pu regagner ce matin leur domicile. À la page des sports, aujourd'hui est marquée par le retour de Victor Wembanyama avec le maillot tricolore. L'équipe de France de basket affronte la Serbie ce soir en amical à Belgrade. Avant dimanche, un second rendez-vous entre les deux nations, en amical toujours, et cette fois à Orléans. On termine avec la météo. La canicule prend réellement fin aujourd'hui. Au plus chaud, ce jeudi, il fera 32 degrés à Nîmes, 31 à Perpignan, 30 à 7 et à Avignon, 29 degrés du côté de Montpellier. Les températures baissent, mais au prix d'une nette dégradation du temps. Des orages sont attendus dès cet après-midi et jusqu'à la nuit prochaine, avec un risque de forte pluie, voire de grêle. Le calme devrait revenir demain matin, malgré quelques averses possibles.

0: Allez, passez une bonne journée avec RTS. 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On continue cet après-midi. Allez, la suite. Retour de Stromae avec Tovlo dans un instant. Et puis, le dernier Amir également. Amir avec à l'imparfaite sur RTS.
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Allez, bonne journée avec RTS. Le dernier, Jérémy Frérot à l'instant. Jérémy Frérot, hein, qui avait été découvert, hein, il y a déjà un paquet d'années, vous le savez, dans l'émission de The Voice. En parlant de The Voice, il y a The Voice Kids là, qui reprend samedi soir. The Voice Kids avec, évidemment, dans les fauteuils du jury, Santa. Vous avez également Patrick Fiori, M. Pokorin et puis Soprano. Et bien, on va poursuivre ce jeudi avec Soprano dans un instant. Dernier Soprano DJ, juste après Foster the People sur RTS.

0: 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On poursuit ce jeudi, allez, l'après-midi avec Tame Impala pour rejoindre 14h sur RTS.
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1: Bonjour à tous. Les températures baissent, mais s'accompagnent d'une dégradation orageuse. On y revient plus en détail à la fin de ce flash. À la une de l'actualité, cette question. Que s'est-il passé le 12 août dernier à Saint-Gilles, dans le Gard? Hier, une semaine après la découverte d'un corps calciné dans un champ de vigne, la procureure de Nîmes a confirmé l'identité de la victime. Il n'y avait que peu de doutes, mais c'est désormais officiel. Il s'agit bien de l'influenceuse Sonia Bellina. Hier aussi, deux hommes ont été interpellés et placés en garde à vue. L'un d'eux, déjà connu pour violence et port d'armes, est soupçonné d'avoir été le dernier en contact avec la jeune femme la nuit des faits. Au volet judiciaire toujours, un homme a été interpellé après des gestes et paroles déplacés à la patinoire de Montpellier. Âgé de 72 ans, il est visé par trois signalements, dont l'un effectué en mai dernier par une adolescente de 14 ans. Placé en garde à vue pour outrage sexiste et sexuel, il est convoqué au tribunal en décembre prochain. Elles ne font pas l'unanimité à Fressé des Corbières, petit village de l'Aude. Plusieurs riverains demandent l'arrêt des sons de cloche la nuit. Dans une lettre anonyme adressée au maire, il les qualifie de nuisances sonores. L'édile n'a pas tardé à réagir. Elle refuse et précise que ces bruits font partie de la vie à la campagne. Dans l'actualité également, l'Aude, l'Hérault et les Pyrénées-Orientales, maintenues aujourd'hui en vigilance orange pour risque de feux de forêt. Près de chez nous, en Lozère, un incendie s'est déclaré hier, mais désormais fixé. 250 hectares de végétation au total ont brûlé et un sapeur-pompier a été blessé. Les habitants des deux hameaux évacués ont pu regagner ce matin leur domicile. À la page des sports, aujourd'hui est marquée par le retour de Victor Wembanyama avec le maillot tricolore. L'équipe de France de basket affronte la Serbie ce soir en amical à Belgrade. Avant dimanche, un second rendez-vous entre les deux nations, en amical toujours, et cette fois à Orléans. On termine avec la météo. La canicule prend réellement fin aujourd'hui. Au plus chaud ce jeudi, il fera 32 degrés à Nîmes, 31 à Perpignan, 30 à 7 et à Avignon, 29 degrés du côté de Montpellier. Les températures baissent, mais au prix d'une nette dégradation du temps. Des orages sont attendus dès cet après-midi et jusqu'à la nuit prochaine avec un risque de forte pluie, voire de grêle. Le calme devrait revenir demain matin, malgré quelques averses possibles.

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0: poser cette question. Que s'est-il passé le 12 août dernier à Saint-Gilles, dans le Gard? Hier, une semaine après la découverte d'un corps calciné dans un champ de vigne, la procureure de Nîmes a confirmé l'identité de la victime. Il n'y avait que peu de doutes, mais c'est désormais officiel. Il s'agit bien de l'influenceuse Sonia Bellina. Hier aussi, deux hommes ont été interpellés et placés en garde à vue. L'un d'eux, déjà connu pour violence et port d'armes, est soupçonné d'avoir été le dernier en contact avec la jeune femme la nuit des faits. Au volet judiciaire toujours, un homme a été interpellé après des gestes et paroles déplacés à la patinoire de Montpellier. Âgé de 72 ans, il est visé par trois signalements, dont l'un effectué en mai dernier par une adolescente de 14 ans. Placé en garde à vue pour outrage sexiste et sexuel, il est convoqué au tribunal en décembre prochain. Elles ne font pas l'unanimité à Fressé des Corbières, petit village de l'Aude. Plusieurs riverains demandent l'arrêt des sons de cloche la nuit. Dans une lettre anonyme adressée au maire, il les qualifie de nuisances sonores. L'édile n'a pas tardé à réagir. Elle refuse et précise que ces bruits font partie de la vie à la campagne. Dans l'actualité également, l'Aude, l'Hérault et les Pyrénées-Orientales, maintenues aujourd'hui en vigilance orange pour risque de feux de forêt. Près de chez nous, en Lozère, un incendie s'est déclaré hier, mais désormais fixé. 250 hectares de végétation au total ont brûlé et un sapeur-pompier a été blessé. Les habitants des deux hameaux évacués ont pu regagner ce matin leur domicile. À la page des sports, aujourd'hui est marquée par le retour de Victor Wembanyama avec le maillot tricolore. L'équipe de France de basket affronte la Serbie ce soir en amical à Belgrade, avant dimanche un second rendez-vous entre les deux nations, en amical toujours, et cette fois à Orléans. On termine avec la météo. La canicule prend réellement fin aujourd'hui. Au plus chaud ce jeudi, il fera 32 degrés à Nîmes, 31 à Perpignan, 30 à Sète et à Avignon, 29 degrés du côté de Montpellier. Les températures baissent, mais au prix d'une nette dégradation du temps. Des orages sont attendus dès cet après-midi et jusqu'à la nuit prochaine, avec un risque de fortes pluies, voire de grêle. Le calme devrait revenir demain matin, malgré quelques averses possibles.
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2: Sur la 9, le retour du bouchon entre la frontière franco-espagnole et la barrière de péage du Boulou sur 10 km. Plus au nord, ça coince sur 2 km sur la 54 en arrivant à Nîmes-Ouest en provenance d'Arles. Et dans la vallée du Rhône, un gros ralentissement de près de 6 km sur la 7 après Orange, direction Lyon. Et puis dans l'Hérault, l'habituel bouchon sur la D612 à Agde.
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1: Bonjour à tous. Les températures baissent, mais s'accompagnent d'une dégradation orageuse. On y revient plus en détail à la fin de ce flash.

0: Parole déplacée à la patinoire de Montpellier. Âgé de 72 ans, il est visé par 3 signalements, dont l'un effectué en mai dernier par une adolescente de 14 ans. Placé en garde à vue pour outrage sexiste et sexuel, il est convoqué au tribunal en décembre prochain. Elles ne font pas l'unanimité à Fressé des Corbières, petit village de l'Aude. Plusieurs riverains demandent l'arrêt des sons de cloche la nuit. Dans une lettre anonyme adressée au maire, il les qualifie de nuisances sonores. L'édile n'a pas tardé à réagir. Elle refuse et précise que ces bruits font partie de la vie à la campagne. Dans l'actualité également, l'Aude, l'Hérault et les Pyrénées-Orientales, maintenues aujourd'hui en vigilance orange pour risque de feux de forêt. Près de chez nous, en Lozère, un incendie s'est déclaré hier, mais désormais fixé. 250 hectares de végétation au total ont brûlé et un sapeur-pompier a été blessé. Les habitants des deux hameaux évacués ont pu regagner ce matin leur domicile. À la page des sports, aujourd'hui est marquée par le retour de Victor Wembanyama avec le maillot tricolore. L'équipe de France de basket affronte la Serbie ce soir en amicale à Belgrade. Avant dimanche, un second rendez-vous entre les deux nations, en amicale toujours, et cette fois à Orléans. On termine avec la météo. La canicule prend réellement fin aujourd'hui. Au plus chaud, ce jeudi, il fera 32 degrés à Nîmes, 31 à Perpignan, 30 à 7 et à Avignon, 29 degrés du côté de Montpellier. Les températures baissent, mais au prix d'une nette dégradation du temps. Des orages sont attendus dès cet après-midi et jusqu'à la nuit prochaine, avec un risque de fortes pluies, voire de grêle. Le calme devrait revenir demain matin, malgré quelques averses possibles.
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2: Le gros bouchon persiste sur la 9 entre le Pertus et la barrière de péage du Boulou. Beaucoup plus au nord sur l'autoroute A7, ça coince fort après Piolin qui direction Lyon. Au nord de Perpignan, à nouveau un accident sur la D900 et ça coince très fort au niveau de Rivesaltes. Toujours le bouchon dans l'Hérault sur la D612 à Agde et c'est chargé également dans le Gard au Gros du Roi. Bonne route.
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1: Au pied des arènes de Nîmes ou du pont du Gard par exemple. Bienvenue sur RTS, on fait un point sur l'info avec Laurent avant d'écouter Depeche Mode, Enjoy the Silence.
2: Salut Guillaume, bonjour à tous. Après la canicule, les orages, 6 départements du sud sont en vigilance orange. Hautes-Alpes, Alpes-Maritimes, Ardèche, Drôme, Isère, Var. Le Var où le préfet demande d'éviter les déplacements en raison des risques d'inondation. Des cumuls de précipitations jusqu'à 120 mm en l'espace de 2 ou 3 heures sont attendus. Dans le Vaucluse, la préfecture a placé les bassins de l'Aigue et de l'Ouvèze en vigilance jaune en raison des pluies fortes annoncées et des risques de crues rapides des deux cours d'eau. La prudence est recommandée et les gorges du Toulourin qui sont interdites d'accès à cause des orages. L'enquête sur la mort de l'influenceuse Sonia Belila, dont le corps calciné avait été retrouvé la semaine dernière.

0: temps maximal prévu et l'obligation de remettre le site en l'état. Les cyberattaques se succèdent. Après le fisc et l'éducation nationale, c'est au tour de l'opérateur SFR d'être victime d'une fuite de données d'abonnés à la fibre. Les clients concernés ont reçu un courrier et la plateforme Alaxion a également été visée. Près de 7 millions de données médicales et 70 000 numéros de sécurité sociale ont été piratés. Une légende ce soir aux arènes de Palavas-les-Flots, à Marc Serron, pionnier du disco, sera en concert aux côtés d'une autre figure, le DJ Philippe Corti. La météo après les pluies et les orages locaux ce soir et la nuit prochaine. Demain matin, l'instabilité persistera sur la vallée du Rhône et la Provence, mais le soleil s'installera sur l'Aix-Languedoc-Roussillon. En deuxième partie de journée, quelques nuages reviendront sur les reliefs, notamment ceux des Pyrénées-Orientales où des orages éclateront et déborderont parfois sur la plaine. Le vent soufflera du nord-ouest avec des rafales jusqu'à 60 km/h sur l'Aude et le Roussillon. Et enfin, une baisse nette des températures. Au lever du jour, il fera 17 à l'Audève, 18 à Narbonne, 19 degrés à Perpignan et Béziers, 20 à Montpellier, Nîmes et Avignon, 21 à 7 demain après-midi. Les thermomètres afficheront entre 25 et 30 degrés.
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0: Et des pluies orageuses au sud des Pyrénées-Orientales en ce moment. Vous êtes prudent au volant sur les routes du littoral du monde entre Canet-en-Roussillon et Toreil, sur la D612 à Agde, au Gros du Roi. Ça coince également à Pérol dans l'Hérault à hauteur de l'aéroport en direction de Carnon, à Montpellier ralentissement sur l'avenue de la Liberté et à Perpignan sur le boulevard Georges Clémenceau.
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0: Let's go. Allez, bienvenue, bienvenue sur RTS, dans la génération RTS.
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0: Oui, c'est une petite émission de 3 heures qu'on vous propose tous les jours sans prétention ici sur RTS entre 17h et 20h. Une émission où on écoute des titres qui ont marqué les années 90, 2000, 2010 et jusqu'à aujourd'hui, les années RTS, la génération RTS. Autant vous dire qu'on se fait plaisir, qu'on ressort quelques pépites chaque jour. D'ailleurs, si vous avez des titres que vous avez envie d'écouter, n'hésitez pas à nous les demander sur nos réseaux sociaux. À n'importe quel moment, vous pouvez faire une demande et puis si on peut, on va vous le passer le titre. Il n'y a aucun souci. Tant que c'est dans la génération RTS, pas de problème. Jennifer Lopez arrive avec David Guetta dans un instant, Save Me Tonight. Ce sera juste après Craig David. Voici Walking Away tout de suite sur RTS.

0: Comme promis, David Guetta, Jennifer Lopez, Save Me Tonight qu'on a écouté à l'instant. Vous êtes sur RTS, la génération RTS. On vous fait plaisir. Si un titre que vous avez envie d'écouter, n'hésitez pas à nous le demander. C'est ce qu'a fait une auditrice qui s'appelle Aurélie. D'ailleurs, il y a quelques minutes, elle avait envie de réécouter la musique du film Un Indien dans la ville. Souvenez-vous, ce film sorti en 1994. C'était le trio Manu Katché, Geoffrey Oriema et Tonton David. Le groupe K.O.D. On va écouter dans un instant Chacun sa route. Juste après, ce sera Nickelback avec Oh You Remind Me au programme sur RTS. Alors vous restez avec nous, bien sûr.
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c'est la génération RTS. On retrouve les sons qui ont marqué les années 90, 2000, 2010 et jusqu'à aujourd'hui, tous les jours sur RTS, entre 17h et 20h. Et à l'instant, Nickelback, début des années 2000. Tiens, pour le coup, c'était How You Remind Me. La suite, on aura Oria, soirée mondaine. On aura les Pussycat Dolls aussi tout à l'heure. Leur plus grand succès qui s'appelle Don't Shy. Puis on a rendez-vous avec Corentin, comme chaque jour, pour l'agenda de l'été. Depuis hier, c'est une édition spéciale 7 avec la fête de la Saint-Louis. On va faire le point sur le programme du week-end. Ce sera dans quelques minutes. Génération RTS continue juste après l'info mobilité.

0: Le trafic bouché de part et d'autre de la frontière franco-espagnole sur l'AP7 des Figueres et jusqu'à la barrière de péage du Boulou sur l'A9 côté français. Au nord de Perpignan, un bouchon sur la D900 après un accident au niveau de Rivesaltes. Sur le littoral, ça coince fort à Agde, sur la D612, à Canet-en-Roussillon, Toreil et également au Gros-du-Roi. Bonne route avec RTS.
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0: Bon, vous le savez, la Saint-Louis bat son plein à 7, mais on ne va pas se mentir, le gros du programme, c'est ce week-end que ça se joue. Après la présentation du début des festivités hier ici même, c'est la partie 2 ce soir, Corentin, pour se projeter un peu plus jusqu'au feu d'artifice de clôture. Salut.
1: Salut Guillaume, bonsoir à tous. Et oui, c'est la 282e édition de la Saint-Louis à 7, un des événements les plus importants de l'année dans la région, qui sent bon les traditions et l'âme si particulière de la ville de 7. Hier, on parlait un peu des nouveautés et celui-ci, on n'en avait pas parlé, c'est le gros show visuel organisé pour l'occasion.
0: Celui de samedi soir, tu veux dire, sur les canaux, c'est ça?
1: Ouais, c'est ça. C'est vraiment le spectacle à ne pas rater samedi à 22h30 autour de l'ancienne chambre de commerce. Il lance un spectacle qui s'appelle Incandescence. C'est un mélange de pyrotechnique, de musique en direct et de créatures géantes volantes, les luminéoles, qui vont danser voilà au-dessus de l'eau. Et le public aura même des cierges magiques dans les mains pour éclairer les quais. Ça risque d'être assez magique.
0: Ouais, et magnifique. Et sur la planche, la tension monte pour les joueurs, j'imagine.
1: Oui, alors là, on entre dans le très grand spectacle. Samedi, ce sont les jeunes jouteurs, puis la Coupe d'Or le soir. Dimanche, les juniors et les moyens. Évidemment, le choc ultime que toute la région attend, c'est le grand tournoi des poids lourds. Lundi, à partir de 14h30, les meilleurs se rentrent dedans sur le cadre royal. C'est toujours une ambiance hyper sympa.
0: Et c'est le clou du spectacle, hein, des joutes. À côté de ça, t'as dégoté aussi des trucs un peu plus insolites.
1: Oui, voilà, j'ai relevé les concours de boules carrées et de boules ovales. Il y a moyen de bien rigoler quand même. Samedi, il y a aussi un tournoi d'échecs. Et dimanche, à 18h, la course de roulage de barriques de vin de 40 kilos sur la tranche. Sans oublier, lundi à 9h du mat, la 105e traversée de 7 à la nage.
0: Et pour finir tout ça en beauté,
1: Mardi soir, gros concert avec l'orchestre Gold Star sur la promenade Marty, coupé à 22h par le grand feu d'artifice de clôture tiré depuis le brise-lames. Et puis évidemment, tous les soirs, plein de concerts si vous voulez vous ambiancer comme jamais.
0: Un programme de fou. Merci Corentin, tout le détail est sur rtcfm.com.
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0: Miles Smith et Niall Horan, un chouette mélange tous les deux là. Miles Smith, Niall Horan, c'était Drive Safe qu'on a écouté sur RTS. 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On va retrouver la météo des plages dans quelques minutes, le temps d'écouter Lisa Stansfield. Ça, c'est un titre de la génération RTS, Lisa Stansfield avec All Around the World. Et puis on aura Louisa et Bleu Soleil par exemple aussi à suivre. Ce sera avec Soleil Bleu. Vous êtes dans la génération RTS et c'est jusqu'à 20h.
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0: C'est la génération RTS et Lisa Stansfield. J'ai toujours été fou, amoureux de Lisa Stansfield. Avec ce titre à l'instant, All Around the World. Pour la suite, Louisa Bleu Soleil arrive avec Soleil Bleu. Petit souvenir qui date d'il y a un an. Hein, c'était le tube de l'été 2025. Mais d'abord, la météo des plages qui arrive maintenant sur RTS.
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2: Demain, le soleil dominera assez largement sur le littoral. Parfois, quelques passages nuageux et un indice UV toujours élevé. 7, le vent soufflera fort, des rafales de nord-ouest jusqu'à 50-60 km/h. Les températures sur le sable, elles seront en retrait avec de 19 à 21 degrés au minimum, de 26 à 29 dans l'après-midi et une eau de mer à 26 degrés sur toutes les plages du littoral camarguais à la côte catalane.
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1: Plage du Lido, à 7 ou plage des Pins, Argelès-sur-Mer. RTS, 18h sur RTS, Laurent pour l'info, avant d'écouter Axel Red. Dans un instant, ma prière.
2: Salut Guillaume, salut à tous. La fin des vacances approche avec du monde sur les routes de la région dans le sens des retours. Demain, une journée rouge dans l'ex-Languedoc-Roussillon et en PACA et le drapeau sera orange samedi et dimanche. La fin de la vague de chaleur demain dans la région. Les maxis seront quasiment partout inférieurs à 30 degrés et le retour des orages avec en cette fin de journée 6 départements du sud-est en vigilance orange. Les Hautes-Alpes, les Alpes-Maritimes, l'Ardèche, la Drôme, l'Isère et le Var avec des cumuls parfois très importants. Demain, ce sont les deux départements corses qui seront en vigilance orange pour les orages. Un fusil à canon scié et des cartouches découverts au domicile d'un des deux suspects placés en garde à vue dans l'enquête sur la mort de Sonia Belila. Le corps de l'influenceuse nîmoise a été découvert la semaine dernière dans une vigne à Saint-Gilles. Un incendie ce matin sur un terrain situé en périphérie de Narbonne. Un mobilhome, un bateau et une dizaine de motos sont partis en fumée. Le sinistre a été maîtrisé par les pompiers. Son origine est inconnue. Dans l'Hérault, une nouvelle commune impose le port obligatoire du casque aux conducteurs de trottinettes. C'est celle de Clermont-l'Hérault où un arrêté vient d'être pris. Après une période de prévention, on passera à l'étape suivante, celle de la verbalisation. Sébastien Lecornu prépare le budget 2027. Il cherche des pistes pour réduire les déficits, mais il a démenti certaines rumeurs, comme

0: Vallée du Rhône, ailleurs du soleil avant le retour de nuages, notamment sur les reliefs. Dans les Pyrénées-Orientales, des orages sur les montagnes et à proximité. Le vent sera orienté au nord-ouest avec des rafales jusqu'à 60 km/h sur l'Aude et sur le Roussillon. Et puis une baisse sensible des températures de 17 à 21 degrés au lever du jour. Demain après-midi, il fera 25 à l'Audève, 26 à Perpignan, 27 degrés à Narbonne, 28 à Avignon, 29 à Béziers 7 et 30 degrés à Montpellier et Nîmes.
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0: Toujours du monde sur les routes du littoral au Gros-du-Roi, à Agde, à Toreil, Bagnols, Canet en Roussillon. Ça reste très chargé au nord de Perpignan sur la D900 à hauteur de Rivesaltes. Très gros bouchon persistant sur l'autoroute A9 dans les Pyrénées-Orientales à l'arrivée à la barrière de péage du Boulon en provenance d'Espagne. Et quelques difficultés à Montpellier, en centre-ville et en périphérie. Bonne route avec RTS.
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0: Motor City, c'était Self Aware sur RTS.
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0: C'est facile. Le mantra, c'est on se fait plaisir. Tous les jours entre 17h et 20h sur RTS, on se fait plaisir, on se fait kiffer avec les titres de la génération RTS, les titres qui ont marqué les années 90, 2000, 2010 et jusqu'à aujourd'hui. D'ailleurs, si vous avez une petite idée en tête, un titre qui vous rappelle un super souvenir, vous avez envie de le réécouter ou un tube de l'été par exemple, n'hésitez pas, vous pouvez nous envoyer un petit message par exemple sur WhatsApp au 04 99 57 22 22 pour nous joindre. 04 99 57 22 22, c'est le WhatsApp de la génération RTS. Dans un instant, Bébé Rex à New Religion, mais d'abord Zebda avec Tomber la chemise, génération RTS. Bienvenue.

0: New Religion avec Bébé Rexha sur RTS. Tiens, si on prenait un peu d'avance, on va tourner la page du calendrier tout de suite pour regarder ce qui se passe demain. Qu'est-ce qu'on fête demain? Le week-end qui approche déjà, c'est une bonne nouvelle. Vendredi 21 août, demain le 233e jour de l'année, à 11 jours de la rentrée scolaire et 33 jours de l'automne. Demain, nous fêterons les Christophe, Grâce, Naomi et Sydney. Christophe, c'est le saint patron des voyageurs. D'ailleurs, ce sera la journée mondiale de la mode. Tiens, aussi demain. Peut-être qu'on va faire un petit effort pour s'habiller, si on est en vacances. Ce sera l'anniversaire de l'athlète jamaïcain Usain Bolt, 40 ans. Alizé, la chanteuse de Moi Lolita, tiens, qu'on écoute régulièrement dans la génération RTS d'ailleurs, 42 ans pour elle. Et puis Kim Cattrall, l'actrice britannique qui joue Samantha Jones dans la série Sex and the City, dans les films aussi. Elle aura demain 70 ans. Voilà pour demain, pour ce vendredi et pour la suite de la musique RTS. La petite culotte qui arrive, la gaufa Lolita. Et ce sera juste après Lucienzo Don Omar dans un instant. Denza Kuduro, bah ça fait du bien d'écouter ça. Alors vous restez avec nous sur RTS.
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0: on ne s'en lasse pas. C'est pas difficile. La Gofa Lolita et la petite culotte que vous venez d'écouter à l'instant dans la génération RTS. On continue avec les titres des années 90, 2000, 2010 jusqu'à aujourd'hui comme Ultranet. Et tiens, en préparation avec Free, on aura Jérémy Frérot aussi avec Frérot avant de retrouver Corentin pour l'agenda de l'été. Et on revient sur la 282e, c'est pas rien, 282e édition des fêtes de la Saint-Louis à 7. C'est la deuxième partie. On s'intéresse au programme du week-end avec Corentin. C'est dans quelques instants. Vous êtes sur RTS et merci d'être avec nous. Et tente aussi de faire un point sur l'info mobilité.
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2: Peu de difficultés dans nos villes, mais toujours un gros bouchon à Perpignan à la sortie nord de la ville sur la D900 après un accident au niveau de Rivesaltes et des difficultés assez nombreuses sur les routes du littoral, sur la D914 à Bagnoul-sur-Mer, entre Sainte-Marie-la-Mer et Toreil, à Agde, notamment sur la D612 et du monde également à Aiguemorte et au Gros-du-Roi. Bonne route avec RTS.
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0: Saint-Louis monte d'un cran à 7 à partir de samedi. Et après nous avoir parlé des temps forts du début de cette 282e édition, Corentin nous a sélectionné quelques temps forts à vivre ce week-end et en début de semaine. Ouais. Salut Corentin.
1: Salut Guillaume, salut à tous. Si vous trouviez qu'il y avait déjà du monde sur les quais, attendez de voir ce que ça donne à partir de demain soir.
0: Tu nous parlais du grand spectacle de samedi soir tout à l'heure.
1: Ouais, c'est une des grosses nouveautés de l'année, le spectacle Incandescence. C'est samedi à 22h30. On va avoir d'immenses cerfs-volants lumineux en forme de poissons et d'oiseaux au-dessus des canaux avec de la pyrotechnie et de la musique. Et tout le monde sur les quais aura une petite flamme à la main. Franchement, visuellement, ça va être très très beau.
0: Et la compétition de joute, elle s'intensifie sur le cadre royal.
1: Et oui, complètement. Coupe d'or samedi soir, tournoi junior et moyen dimanche. Et le Graal absolu, le tournoi des poids lourds lundi dès 14h30. Là, c'est la finale de la Coupe du Monde, hein, version sétoise. Tout le monde retient son souffle, les tribunes sont blindées. C'est à vivre au moins une fois dans sa vie.
0: Tellement. Il y a 2-3 épreuves décalées aussi à ne pas manquer.
1: Voilà, par exemple la course de roulage de barrique de vin dimanche à 18h à la criée, la traversée de 7 à la nage lundi matin à 9h et puis le clap de fin mardi soir à 22h avec le feu d'artifice sur le brise-lames et le bal populaire pour finir la nuit. Et puis on n'a pas trop le temps d'en parler, mais il y a évidemment les nombreux concerts en soirée, tout ce qu'il faut pour se régaler les papilles. Il y a aussi des tournois d'échecs, de boules carrées, de boules ovales, bref, il y a vraiment moyen de bien rigoler, de s'amuser et de profiter à fond de cette ambiance si unique que l'on retrouve qu'à 7.
0: Bah parfait, merci Corentin, ça donne envie d'aller faire un tour à 7 Saint-Louis. On le rappelle, ça a déjà commencé et c'est non-stop jusqu'à mardi.
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0: Cali, le chanteur originaire de Perpignan, Bruno Caliciuri, de son vrai nom, qu'on vient d'écouter à l'instant. L'un de ses plus grands succès, c'était « C'est quand le bonheur ». Vous êtes sur RTS et vous écoutez Génération RTS jusqu'à 20h avec les titres des années 90, 2000, 2010 et jusqu'à aujourd'hui. Pour la suite, on aura la météo des plages, on va écouter Bruno Mars et on va écouter Lini Marlin aussi. Souvenez-vous, ça arrive là dans un instant, ça s'appelle « Where I'm Headed ». C'est la Génération RTS.
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0: Elle s'appelle Lini Marlin, c'était Where I'm Headed qu'on vient d'écouter à l'instant. Vous restez avec nous sur RTS. Alors la suite du programme à 19h, ce sera le retour de l'info. Tout à l'heure, d'ici là, on va écouter Bruno Mars avec l'incontournable I Just Might. Mais d'abord sur RTS, ça aussi c'est incontournable, c'est l'heure de la météo des plages.
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2: Demain, le soleil dominera assez largement sur le littoral. Parfois, quelques passages nuageux et un indice UV toujours élevé. 7, le vent soufflera fort, des rafales de nord-ouest jusqu'à 50-60 km/h. Les températures sur le sable, elles seront en retrait avec de 19 à 21 degrés au minimum, de 26 à 29 dans l'après-midi et une eau de mer à 26 degrés sur toutes les plages du littoral camarguais à la côte catalane.
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1: Au bord du Lez, de l'Hérault ou de l'Aude. D'abord sur RTS, on fait un point sur l'info avec Laurent avant d'écouter Alliance Ethnique et respect.
2: Salut Guillaume, bonsoir à tous. Des orages hier soir dans la région et parfois de la grêle, en particulier au nord de Perpignan, avec des dégâts sur les cultures à Rivesaltes ou Saint-Hippolyte. Des véhicules et des habitations ont également été touchés. Après la canicule, les orages, 6 départements du sud sont en vigilance orange. Les Hautes-Alpes, les Alpes-Maritimes, l'Ardèche, la Drôme, l'Isère et le Var, où le préfet demande d'éviter les déplacements en raison des risques d'inondations, des cumuls de précipitations jusqu'à 120 mm en l'espace de 2 ou 3 heures sont attendues. Dans le Vaucluse, la préfecture a placé les bassins de l'Aigue et de l'Ouvèze en vigilance jaune en raison des pluies fortes annoncées et des risques de crues rapides des deux cours d'eau. La prudence est recommandée et les gorges du Toulourin sont interdites d'accès à cause des orages. L'enquête sur la mort de l'influenceuse nîmoise Sonia Bellila, dont le corps calciné avait été retrouvé la semaine dernière dans une vigne à Saint-Gilles. Selon France Télévisions, un des deux suspects interpellés et placé en garde à vue est un nîmois de 26 ans, connu des services de police. Hier, un fusil à canon scié et des cartouches ont été découvertes lors de la perquisition de son domicile. Les cyberattaques se succèdent après le fisc et l'éducation nationale. C'est au tour de l'opérateur SFR d'être victime d'une fuite de données d'abonnés à la fibre. Les clients concernés ont reçu un courrier et la plateforme Alaxion a également été visée. Près de 7 millions de données médicales et 70 000 numéros de sécurité sociale ont été piratés. Après Gérald Darmanin, Christophe Rivinck va recevoir Gérard Larcher. Le président du Sénat viendra à Alès le 4 septembre pour rencontrer le maire et également soutenir les candidats LR pour les sénatoriales. Dans l'Hérault, une légende ce soir aux arènes de Palavas-les-Flots. Marc Cerron, pionnier du disco, sera en concert aux côtés d'une autre figure, le DJ Philippe Corti. La météo après les pluies et les orages locaux ce soir et la nuit prochaine, demain matin, l'instabilité.

0: entre 25 et 30 degrés.
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0: Les dernières difficultés dans nos grandes villes, c'est toujours compliqué sur le littoral, notamment à Canet-en-Roussillon, Agde, Augros-du-Roi, à Aigues-Mortes. Et puis toujours cette très grosse difficulté entre la frontière franco-espagnole et la barrière de péage du Boulou, dans le sens France-Espagne. Vous êtes patient et vous êtes prudent au volant. Bonne soirée et bonne route.
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0: T'as même pas l'air Jenny, Jenny chanteuse des Blackpink, le groupe de K-pop avec ce tube de l'été. Je me demande si avec le recul là, on regardera ensuite hein, à partir de l'automne, mais je pense que c'est l'un des plus grands tubes de cet été. T'as même pas l'air Jenny, absolument incontournable, qui s'appelle Dracula qu'on a écouté. Allez, on reste ensemble jusqu'à 20h, on continue avec les titres des années 90, 2000, 2010 jusqu'à aujourd'hui. C'est la génération RTS et puis vos petites anecdotes, dites-nous ce que vous aimez dans les années 90 jusqu'à aujourd'hui. Les titres que vous avez peut-être envie de réécouter, des titres qu'on passe jamais, qu'on a oublié nous, mais vous pas. 04 99 57 22 22, vous nous contactez avec un petit vocal, une petite vidéo, une petite photo ou juste un texte sur WhatsApp, c'est moderne. Dans un instant TLC qui arrive avec nos Scrubs, mais d'abord voici Dizzy et Théodora avec Mélodrama dans la génération RTS.
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0: Et voilà pour This Is The Odor avec Mélodrama sur RTS.
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0: Mais oui, on est ensemble jusqu'à 20h et je vous propose tout de suite d'écouter un titre de la génération RTS. Les années 90, 2000, 2010 et jusqu'à aujourd'hui. Cette fois-ci, on est à la toute fin des années 90, en 1999, avec un groupe féminin de R&B, un groupe américain. Le groupe s'appelle TLC et c'est leur plus grand succès qu'on écoute maintenant dans la génération RTS. TLC, voici No Scrubs.

0: forte.
1: C'est le retour de Zazie, Zazie qui nous prépare un nouvel album que vous pouvez dès à présent précommander. Zazie avec son titre à l'instant sur RTS, c'était peu importe un extrait de l'album qui lui s'appelle ou s'appellera, comme vous voulez, Volatile. Dans un instant, Alex Warren, on écoutera Dr Alban avec Sing Alléluia, où il est titre des années 90, les années dance, on les adore dans la génération RTS. Asia arrive tout de suite avec Elle est à toi, et puis dans quelques minutes, ce sera le retour de Corentin pour l'agenda de l'été, édition spéciale de 282e édition des fêtes de la Saint-Louis. Ça se passe à 7 et on parle du programme du week-end.

0: Saint-Louis monte d'un cran à 7 à partir de samedi. Et après nous avoir parlé des temps forts du début de cette 282e édition, Corentin nous a sélectionné quelques temps forts à vivre ce week-end et en début de semaine. Ouais. Salut Corentin.
1: Salut Guillaume, salut à tous. Si vous trouviez qu'il y avait déjà du monde sur les quais, attendez de voir ce que ça donne à partir de demain soir.
0: Tu nous parlais du grand spectacle de samedi soir tout à l'heure.
1: Ouais, c'est une des grosses nouveautés de l'année. Le spectacle Incandescence, c'est samedi à 22h30. On va avoir d'immenses cerfs-volants lumineux en forme de poissons et d'oiseaux au-dessus des canaux avec de la pyrotechnie et de la musique. Et tout le monde sur les quais aura une petite flamme à la main. Franchement, visuellement, ça va être très très beau.
0: Et la compétition de joute, elle s'intensifie sur le cadre royal.
1: Et oui, complètement. Coupe d'or samedi soir, tournoi junior et moyen dimanche et le Graal absolu, le tournoi des poids lourds lundi dès 14h30. Là, c'est la finale de la Coupe du Monde, version sétoise. Tout le monde retient son souffle, les tribunes sont blindées, c'est à vivre au moins une fois dans sa vie.
0: Tellement. Il y a 2-3 épreuves décalées aussi à ne pas manquer.
1: Voilà, par exemple la course de roulage de barrique de vin dimanche à 18h à la criée, la traversée de 7 à la nage lundi matin à 9h et puis le clap de fin mardi soir à 22h avec le feu d'artifice sur le brise-lames et le bal populaire pour finir la nuit. Et puis, on n'a pas trop le temps d'en parler, mais il y a évidemment les nombreux concerts en soirée, tout ce qu'il faut pour se régaler les papilles. Il y a aussi des tournois d'échecs, de boules carrées, de boules ovales, bref, il y a vraiment moyen de bien rigoler, de s'amuser et de profiter à fond de cette ambiance si unique que l'on retrouve qu'à 7.
0: Bah parfait, merci Corentin, ça donne envie d'aller faire un tour à cette Saint-Louis. On le rappelle, ça a déjà commencé et c'est non-stop jusqu'à mardi.
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0: Et tant pis pour elle, c'était Charlotte Cardin qu'on vient d'écouter à l'instant sur RTS. Et c'est déjà la fin de la génération RTS pour ce jeudi. Bon, rassurez-vous, on revient demain. On sera là entre 17h et 20h, comme tous les jours. Et comme tous les jours avec les titres des années 90, 2000, 2010. Jusqu'à aujourd'hui, on vous accompagne sur la route du retour à la maison pour ceux qui sortent du bureau ou qui reviennent de la plage, hein, parce qu'il y en a encore qui sont en vacances. Profitez bien de l'été dans le sud. On va se quitter avec Travis qui arrive maintenant avec Sing sur RTS. C'est bien ça? Oui, c'est bien ça qu'on écoute dans un instant. Et à demain.
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